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0: début de semaine et surtout bon 1er juin. Je vous confirme qu'hier, il y a eu de la grêle dans certaines régions, ce qui fait qu'aujourd'hui, on a un peu l'impression d'être post-tempête et c'est déjà un petit peu fou en studio.
1: C'est quoi, c'est sous ton studio? Bonjour. Tout est sous contrôle. C'est quoi le problème? Ça va bien, Stéphane? Tu vas bien?
2: C'est lundi!
0: Stéphane a fait des drôles de rêves cette nuit.
3: Pas là-dessus.
0: Nous impliquant, d'ailleurs.
3: Ça impliquait bien du monde.
1: On est-tu habillé?
3: Oui, non.
0: Quand même, tout le monde était habillé.
3: Ton film niché à la face, écoute,
0: c'était quelque chose. Ça? Ben oui. C'est drôle comment quand on est dans un rêve, tu sais, moi cette nuit, j'ai eu de la misère à dormir. C'est ce que je disais à Stéphane, j'ai fait de l'insomnie. Puis à un moment donné, dans mon rêve, je conduis, puis je m'endors.
3: Hé!
0: OK, mais
3: pendant
0: là...
3: que tu conduis.
0: Oui, puis là, je me dis, ben voyons, je suis dans un rêve, laisse-toi aller. Puis, parce que là, j'essaie comme de rester réveillée. Puis là, je me dis, voyons, depuis tantôt, j'essaie de m'endormir. T'es dans un rêve, ferme tes yeux, puis dors, laisse-toi aller. Puis finalement, je me suis endormie.
3: Ah, mais c'est bon.
0: Aucun accident sur la route.
3: Non, aucun.
0: Répertorié.
3: Attends que je me souvienne dans le mien. Oui, il y avait un accident.
0: J'étais-tu là? Il y avait-tu un accident? Oui, mais c'était pas moi, non, effectivement. Pas donc, voilà. You. Alors, ceci étant dit, on commence l'émission, on est de bonne humeur.
3: Ouais.
0: Et dans l'actualité, on va se parler des employés de Poste Canada qui devraient savoir s'ils ont un nouvel accord de principe aujourd'hui.
3: Oui, ça, et après plus de 2 ans de conflit, là, donc on doit, le syndicat là, de Poste Canada qui doit publier aujourd'hui les résultats du scrutin. C'est que il y a quelques 55 000 membres du syndicat là, qui ont commencé à voter le 20 avril dernier sur un contrat de 5 ans qui prévoit des augmentations salariales de 6,5 et de 3% au cours des 2 premières années. Poste Canada est syndicats qui s'affrontent hein, depuis longtemps, on le disait, 2 ans là, sur les salaires et les changements structurels au sein du service postal. Les travailleurs, travailleuses qui ont organisé des piquets de grève, on se souviendra à plusieurs reprises, tout au long du processus de négociation. Donc, on saura et on va dévoiler ce résultat du scrutin. Je vous parle de l'organisme du bassin versant de Yamaska qui lance un tour cycliste du 2, donc à compter de demain, là, jusqu'au 4 juin à travers la région. Initiative qui vise à aller à la rencontre des citoyens pour discuter de la gestion de l'eau. Chaque journée, l'équipe donc va parcourir entre 40 et 70 kilomètres avec des arrêts dans plusieurs municipalités. Il y a des activités, des échanges, des conférences accessibles qui seront proposées. Projet qui se veut, découvrir la Yamaska autrement, directement donc sur le terrain. Les participants qui pourront en apprendre davantage sur les enjeux qui sont liés à l'eau et au territoire. Départ officiel à Actonville le 2 juin avec une série d'activités là, prévues jusqu'à Waterloo. On parle de l'OBV, là, l'organisme but non lucratif là, qui va inviter donc la population à se joindre au mouvement et à participer aux différentes activités. Et une chauve-souris testée positive à la rage a été retrouvée la semaine dernière sur un sentier du Centre d'interprétation de la nature du lac Boisvert à Granby. Animal qui a été repéré par un employé du site. Donc, il y a le CIUS de l'Estrichus qui confirme qu'aucune personne n'a été identifiée comme étant exposée à risque jusqu'à maintenant. Rappelons que la rage est une maladie grave et mortelle, bien sûr, qui se...
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1: Blessé et qu'il ne l'était pas et quelles sont les gravités des blessures? Semble-t-il que le bilan va être assez solide là, au niveau des blessures chez les joueurs du Canadien. Ce serait intéressant d'entendre quelques joueurs. Samuel Montembeault, on ne sait pas trop ce qui va se passer avec lui. Patrick Laine, était-tu blessé ou il ne l'était pas? On va tous savoir ça aujourd'hui. Donc, pas mal toute la journée pour le bilan de saison du Canadien. Championnat du monde de hockey. Et ça, c'est pas le fun. Le Canada a été battu par la Norvège hier en prolongation, en finale de médaille de bronze. La Norvège l'emporte 3-2. Première médaille dans l'histoire du pays au championnat du monde de hockey. Le Canada termine quatrième. C'est la Finlande qui a remporté la médaille d'or en battant la Suisse 1-0 en prolongation. Coupe Memorial, les Rangers de Kitchener sont champions. Les champions de l'Ontario l'ont emporté 6-2 contre les Silver Tips d'Everett. Et on va surveiller à Roland-Garros aujourd'hui. Félix Auger-Aliassime, c'est le seul Canadien qui reste en liste. Quatrième match de quatrième tour contre le Chilien Alejandro Tabilo. Et je termine avec les guerriers seniors. Le match d'hier a été interrompu en troisième manche face au Cactus de Victoriaville. Ça se passait au stade Napoléon Fontaine parce qu'il en a tombé toute une, on va se le dire. Donc, Victoriaville mène 4-1. On est en début de troisième, va falloir compléter le match éventuellement.
2: Heated Rivalry a surclassé la concurrence, a remporté 13 prix écran canadien plutôt lors de la cérémonie des séries télévisées qui était scénarisée, qui était présentée samedi soir. C'est un finaliste qui joue la petite amie Dodson Williams dans la série a remporté le prix de la meilleure actrice dans un second rôle, tandis que Nadine Baba a reçu le trophée pour sa performance en tant qu'invitée interprétant Elena. La série raconte l'histoire d'amour entre deux joueurs de hockey incarnés par Hudson Williams et Connor Story. Aujourd'hui, il y a des percées de soleil qui sont prévues avec un maximum à 18 degrés. D'ailleurs, on a commencé la journée avec une méga lune d'un bord, de l'autre côté, le soleil qui se levait avec de la brume. Ce soir, cette nuit, c'est partiellement nuageux avec 30% de probabilité d'averse, mais nappe de brouillard durant la nuit, un minimum de 6 degrés. Actuellement, on commence la journée avec 6 degrés et on est dans la semaine des vœux ici à M105. 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

0: Les 16 prévues à la Paris Défense Arena ont été comblées très rapidement. Alors, si vous aviez comme projet d'essayer d'avoir des places, 10 représentations de plus, les 8, 12, 14, 15, 19, 21, 22, 26, 28 et 29 mai 2027. Il n'y a pas de petite barre en dessous. C'était pas un numéro de la mini, c'était vraiment les dates pour la mini.
1: C'est quoi le complémentaire?
0: Rendez-vous le 3 juin, 10h.
2: Il y a vous en chèque, je pense que c'est plus banco.
0: La mini. Alors, le 3 juin, 10h, sur le site de Céline pour la mise en vente des places. Une autre vente qui aura lieu le 4 juin, 10h, sur le site de la salle. Je vous rappelle que Céline, avec plus de 250 millions de disques vendus dans le monde, est l'une des artistes les plus prolifiques de l'histoire de la musique. Sa discographie compte 27 albums studio, 15 en français, 12 en anglais, 7 albums live, 14 compilations et près de 130 singles.
2: Ah, tu tenais là. Ça aussi, c'est
0: des numéros. De...
2: La mini, ça existe ça encore? OK, allons-y pour le coup d'envoi de la FIFA.
0: Parce que c'est Bryan Adams qui va donner le coup d'envoi de la Coupe du monde de la FIFA le mois prochain. Il sera à la tête d'affiche d'un concert du compte à rebours à Toronto pour lancer le tournoi de soccer aux côtés de plusieurs chanteurs, notamment Wyclef Jean, mais aussi l'artiste canado-marocaine Nora Fatehi.
2: Et on termine avec un spectacle annulé pour...
0: Oui, puis là, je sais pas si on va l'entendre, parce qu'il est comme... C'est pas nécessairement sa tune à lui, là, mais c'est Kanye West. Alors, le concert de Kanye West, qui devait se produire le 18 juillet dans le nord de l'Italie, a été interdit pour des raisons d'ordre et de sécurité publique. Le concert du rappeur Travis Scott, prévu la veille, a également été interdit par la préfecture. Kanye West, également connu sous le nom de... Yeah. On fait scandale avec ses propos et ses chansons qui sont polarisantes dans les textes.
2: Yeah.
0: Ça, c'est pas une parole polarisante.
2: Non.
1: La mini existe toujours.
0: Ah, merci beaucoup de nous le mentionner. Il y a combien de chiffres dans la mini?
1: Attends une minute, là. 6.
0: OK, ben j'étais quand même pas loin.
1: T'étais pas
0: parce
1: loin.
0: Qu'il y a 10 nouvelles dates, fait qu'on aurait pu... Quand même. Autour des citoyens de Bromissisquoi de s'opposer au tracé de la future ligne électrique d'Hydro-Québec, on va s'en reparler dans les prochaines minutes, ainsi que de matières recyclables du Québec retrouvées très, très, très loin. Tout de suite après Corneille et Encre Rose, bon réveil avec Martin et Stéphane.

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1: On retourne du côté de Mississauga. On en a parlé la semaine dernière, mais là, ce sont les citoyens qui s'opposent au tracé de la future ligne.
2: Ouais, jeudi, on a Hydro-Québec qui a dévoilé l'emplacement de sa future ligne de 14 kilomètres avec une quarantaine de pylônes. Là. Déjà, on savait que les maires des quatre municipalités touchées n'étaient pas de bonne humeur. Ben là, c'est les citoyens qui se sont ajoutés. On peut lire ça ce matin sur ICI Radio-Canada, Estrie. Le choix de l'emplacement ne fait pas l'affaire non plus des citoyens. Faut dire que les quatre maires avaient travaillé très, très fort hein, pour proposer un quatrième tracé. Mmh. Hydro en avait proposé trois. Et les maires étaient revenus avec une autre proposition qui était soutenue par les citoyens en passant. On voulait que ça longe les axes routiers plus que de passer au travers le paysage. Et malheureusement, Hydro-Québec l'a regardé. On dit que c'est techniquement très ardu. Ça risque d'augmenter les coûts aussi et de reporter l'échéance. C'est la raison pour laquelle on a décidé de prendre celui qui va traverser, donc, entre autres, le parc industriel de Cowansville, mais aussi un secteur boisé et agricole à Dunham, jusqu'à Lac-Brome. Ça fait pas l'affaire. Le comité de citoyens le juge que Hydro-Québec va accélérer aussi la corrosion d'un oléoduc vieillissant qui passe dans ce coin-là. On critique la présence accrue de pylônes sur les terres agricoles, évidemment.
1: Moi, ça me dérange, moi, sur les terres agricoles.
2: Ça vient défaire le paysage aussi, on va se le dire.
1: Parce qu'à long terme, là, je veux dire, c'est important notre agriculture, là.
2: Ouais, exact. C'est ce qu'on dit. Exactement. C'est ce que les citoyens ont dit. Ils ont vu les paysages. C'est pas juste beau. C'est notre pain, notre beurre. Mmh. Ici, dans Mississauga. Ces citoyens-là aussi estiment que le projet est peut-être de trop grande envergure pour les besoins de la région. Hydro-Québec affirme que, de son côté, que la modernisation du réseau électrique en Estrie est nécessaire pour assurer une sécurité énergétique. Et les travaux, normalement, devraient commencer en 2028. Hydro-Québec a dit prévoir avoir des consultations avec les citoyens là, qui se disent en désaccord. Mais historiquement, quand Hydro-Québec a donné sa décision, habituellement, c'est bien difficile de faire changer d'idée. Oui. Alors, on verra ce que ça va donner.
3: Puis c'est pas la première, fois là qu'ils demandent justement à la population.
2: Je pense que c'est dans le Bas-Saint-Laurent ou en Gaspésie, il avait passé au travers de chaîne de montagne.
3: Saint-Adolphe-d'Howard aussi.
2: Ouais, c'est dans ce coin-là.
3: Voilà.
2: Puis les gens ont fait d'ailleurs là.
1: Ouais. Autre chose dans l'actualité aujourd'hui qui attire notre attention, des matières recyclables du Québec qui ont été retrouvées à quel endroit, Stéphane?
3: En Illinois. 1600 kilomètres. Mais attention, là, on parle de matière recyclable.
1: Ouais,
3: donc,
1: oui.
3: Et c'est des boîtes, et c'est une compagnie qui s'appelle, ça s'appelle TerraCycle. Et puis, c'est des boîtes qu'on peut acheter parfois à fort coût. Là, ça peut aller jusqu'à 850 $ la boîte. Et qu'est-ce que la compagnie dit? Ben, elle dit, écoutez, c'est sûr et certain qu'il n'y a rien qui va être enfoui. Il y a eu enquête, et c'est ça qu'on peut lire ce matin. C'est une enquête qui fait réagir de la presse, là. Et ce qu'ils ont fait, c'est qu'ils ont mis des traceurs GPS et ils ont retrouvé ces boîtes-là enfouies, donc en Illinois. Vous imaginez? Et c'est pas supposé, là.
1: Ben non, c'est ça.
3: Alors, c'est ce qui arrive. Ce qui se passe en pratique, c'est que les déchets sont envoyés chez un sous-traitant, entre autres. Il y a un tri manuel, semble-t-il, grande variété de matériaux mélangés. Bref, le sous-traitant affirme ne rien envoyer à l'enfouissement et qui utilise des tiers recycleurs par la suite. Mais les données, donc, je disais, GPS, montrent que les déchets ont circulé ailleurs avant le dépotoir. Un passage rapide dans un centre de transportement, là, puis par ça, après ça, bang, on les a envoyés, on les a enfouis. Non, pas chez nous, parce que là, on se dit, si on les envoie chez nous, il arrive quoi? On envoie ça ailleurs. Donc, imaginez, là, ça va faire réagir. Vous allez en entendre parler aujourd'hui parce qu'à un moment donné, tu te dis, mais écoute, c'est subventionné, ces compagnies-là, aussi, TerraCycle. Donc, quelque part, on paie pour ça. On est censé avoir un bon service. Puis là, on se rend compte, ça s'en va directement au dépotoir. Donc, ça sert à quoi?
1: Exact.
3: Voilà. Donc, une enquête,
1: À suivre.
3: À suivre.
1: Merci beaucoup, Stéphane. J'en profite pour saluer Claire qui nous a envoyé un texto au 450-900-0105 pour nous souhaiter un bon début de semaine. On vous souhaite la même chose et on va le faire en musique avec les respectables. Ma vie à l'heure.
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0: Avec les respectables et ma vie à l'heure, il est 6h26. Demain, journée de boutique à votre radio.
1: Oui, m105.ca. 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
0: Stéphane, aux infos dans les prochaines minutes.
2: Hey, on revient sur cette réunion assez spéciale qui s'est passée à Shawinigan et qui fait jaser.
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0: Bon, début de journée, le ciel est totalement dégagé. On a 6 degrés aux infos M105. Stéphane, on se parle d'une réunion qui fait jaser ce matin.
2: C'est un groupe de suprémacistes blancs qui s'est réuni samedi à Shawinigan, en Mauricie, là, lors d'un rassemblement en faveur d'un Québec blanc. Manifestation donc qui a pris place au Parc des Vétérans, non loin, dans la ville de Shawinigan. Là. Et c'est un groupe d'individus masqués qui a brandi une banderole qui était ornée de fleurs de lys où on pouvait lire « Je me souviens d'un Québec blanc ». La première ministre du Québec, Christine Fréchette, qui est durement condamnée là, dans un communiqué publié hier, ce rassemblement ainsi que les messages racistes qui étaient formulés. Elle a assuré que de tels propos sont inacceptables et n'ont pas leur place dans notre société. Et plusieurs membres de la classe politique ont réagi également. Il y a l'Estrie qui vient en renfort au reste du réseau de la santé québécois là, en matière d'analyse en pathologie. C'est ce qu'on peut lire dans la tribune ce matin. Alors, malgré une pénurie de médecins pathologistes, le CIUS de l'Estrie-CHUS parvient à respecter les délais pour les cas de cancer qui demeurent sous la cible ministérielle de 12 jours. L'établissement traite en moyenne 136 cas par mois. On analyse aussi une cinquantaine pour d'autres régions, notamment pour des chirurgies là, liées au cancer du sein. Cependant, c'est environ 70 % des analyses en cours qui dépassent les délais, mais il s'agit principalement de cas jugés non urgents, comme des placenta ou des biopsies là, sans suspicion de cancer. Alors, cette performance s'explique, entre autres, par l'ouverture d'un nouveau laboratoire en 2023 qui a permis d'optimiser là, le traitement des échantillons. Malgré tout, oui, il y a 4 postes de pathologistes qui demeurent vacants en Estrie. Et un service gratuit de déchiquetage sécurisé de documents sera offert à Cowansville samedi prochain, donc ce 6 juin. L'activité permet donc aux citoyens de se départir de leurs documents confidentiels de façon responsable et sécuritaire. Participants qui peuvent se présenter à l'hôtel de ville de Cowansville avec leurs documents entre 9h et midi. Le déchiquetage sera réalisé directement sur place, un service qui est réservé aux résidents de Cowansville avec une limite de 10 boîtes par personne. Voilà pour l'essentiel de l'information. Détail, autre nouvelle, c'est m105.ca.
1: C'est le bilan de saison du Canadien. Aujourd'hui, ça va se passer au complexe CN à Brossard. On aura l'occasion d'entendre le directeur général Kent Hughes, le président aux opérations hockey Jeff Gorton, l'entraîneur-chef Martin Saint-Louis, évidemment pas mal tous les joueurs également. On va avoir un compte-rendu complet des blessures. C'est le seul moment de l'année où on est sûr qu'on a les vraies blessures. On aura aussi... Il y a quelques joueurs qui seront intéressants à entendre. Je pense à Samuel Montembeault, qu'on a pas vu depuis longtemps, Patrick Laine peut-être. Il y en aura d'autres, bien sûr. Donc, ça débute ce matin du côté de Brossard. Championnat du monde de hockey. Le Canada qui a perdu le match de la finale de la médaille de bronze contre la Norvège en prolongation. Une défaite de 3-2. Le Canada termine quatrième. C'est une première médaille dans l'histoire de la Norvège au championnat du monde de hockey. La Finlande a remporté l'or devant la Suisse qui a perdu 1-0 en prolongation. Ensuite, Coupe Memorial, les Rangers de Kitchener, champions de l'Ontario, l'ont emporté 6-2 sur les Silver Tips d'Everett pour remporter la Coupe. Roland Garros, on surveille Félix Auger-Aliassime. Il affronte le Chilien Alejandro Tabilo ce matin au quatrième tour. Et pour ce qui est des guerriers seniors, hier, on jouait un match hier après-midi face au Cactus de Victoriaville au stade Napoléon Fontaine. Ça a été arrêté en début de troisième manche à cause de l'orage, bien sûr. Victoriaville qui menait 4-1 à ce moment-là. On devra compléter le match un peu plus tard.
0: Est-ce que leur phrase, c'est qu'ils s'y frottent, s'y piquent?
1: Je sais pas, j'y connais pas.
0: J'aurais aimé
1: mais
0: ça,
1: c'est piquant quand même.
0: C'est piquant, piquant. Aujourd'hui, on prévoit du soleil à travers des nuages. Là, actuellement, il n'y en a pas vraiment de nuages, mais il va en avoir durant la journée selon ce qui est prévu. Maximum à 18, partiellement nuageux pour ce soir, cette nuit, avec du brouillard et un minimum de 6. 6, c'est ce qu'on a ce matin à Granby. 8 du côté de Cowansville.
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1: Ça n'a pas été facile pour la police en fin de semaine.
0: Mm-hmm.
1: J'ai 3 faits divers insolites qui s'est passé où la police a pas l'air... fait pas bien, bonne figure, disons-le okay. Comme ça. Donc, on va vous en jaser. On va faire un petit tour du monde.
0: Bon, mais soyez là dans les prochaines minutes. La chanson qui va nous mener jusqu'à ces nouvelles insolites de Martin, c'est celle de Roxane Bruno qui s'appelle « Des petits bouts de toi » pendant que vous commencez votre journée. On est le 1er juin aujourd'hui.

0: Roxane Bruno avec des petits bouts de toi, 6h38, bon réveil. On a quelques nouvelles insolites aujourd'hui qui nous amènent ailleurs sur la planète.
1: Ouais, puis ça, les trois nouvelles impliquent les services policiers. On va commencer en Allemagne. Quelque chose de ben ordinaire, c'est-à-dire les policiers qui décident de mettre un radar dans une zone précise, puis on fait on vérifie la vitesse des véhicules. On est dans une zone de 30 km/h, et puis à un moment donné, le radar flash une auto qui a passé assez vite à 42, et quand on vient pour regarder la photo pour identifier le véhicule avec la plaque, on se rend compte que le premier plan, c'est pas un véhicule.
0: Ah?
1: C'est une vieille dame qui marche avec ils appelaient ça un déambulateur, là, mais une espèce de petite marchette, là, tu sais, les trucs.
0: Qui a roulé à l'avance à 40.
2: Mais voyons donc.
1: Et c'est ça qui a fait rire les policiers, en fait. C'est pas la madame, ça juste. Le timing de la photo a fait en sorte que la madame a passé.
0: J'avoue que c'est drôle.
1: Il y a un conducteur à quelque part ce matin qui doit faire comme yeah, parce que lui, il a pas pu être identifié parce que la dame cachait la plaque, malheureusement.
0: C'est très drôle.
1: Les policiers qui ont mis ça sur les médias sociaux en riant, bien sûr, en disant qu'il y avait une madame qui avait établi un nouveau record du monde de vitesse en déambulateur.
0: C'est très drôle.
1: Celle-là est un peu spéciale. On s'en va en Floride, à Palm Beach. Il y a, au mois de février dernier, un policier qui a arrêté une dame au volant pour avoir parlé au téléphone au volant. OK? Jusque-là, vous allez me dire, oui, ça va.
0: Mm-hmm.
1: Sauf que dans la vidéo du policier, parce qu'il y avait ce qu'on appelle un body cam, là. La vidéo, le policier dit, vous allez recevoir une contravention pour appareil de communication sans fil tenu en main au volant. Et là, c'est écrit sur la contravention qu'elle a vu tenir son téléphone avec sa main droite. Le problème, c'est que la dame en question n'a pas de main droite. Elle est née avec une malformation congénitale, ce qui a fait qu'il manque l'avant-bras et la main droite.
0: Okay.
1: Et là, sur le body cam, elle lève son bras comme ça, qu'on le voit qu'elle n'a pas de main.
0: Oh mon Dieu.
1: Et le policier a quand même donné la contravention en disant à la conductrice, vous allez pouvoir le contester en cours. Fait que là, elle a demandé à avoir la vidéo. Quand elle a fini par avoir la vidéo, la dame en question est une athlète, je veux pas dire paralympique, là, mais il appelle ça handisport, là. En tout cas, bref, elle fait du sport, elle est assez connue. Elle a quand même beaucoup de gens qui la suivent sur TikTok. On parle de 365 000 abonnés. Alors, elle a mis ça sur les réseaux sociaux. Et c'est bizarre, elle n'a pas eu besoin de se rendre en cours. Mais tu sais, quand t'es policier pis que tu vois qu'elle a pas de bras, je sais
0: c'est
1: pas.
0: C'est la souhaite du jugement, là, ici.
3: J'ai été fermé.
1: On s'en va en Espagne.
0: Il y en reste une.
1: La police a reçu plusieurs appels de gens qui semblaient avoir peur en disant que les gens signalaient la présence d'un animal inquiétant sur les toits de la maison. Alors, la police débarque avec l'équivalent de la SPA, là, puis on s'en va là. Et ça n'a pas été difficile de capturer le dit animal. C'était un tigre en peluche.
0: Hein? Oh.
1: Il y a quelqu'un qui a laissé ça sur le toit.
2: Ben voyons donc.
1: Là, de loin, les gens ne voyaient pas que c'était un toutou.
2: Ben non.
0: C'est vrai.
1: Fait que là, ils disaient, il y a un tigre sur le toit.
0: C'était où, ça?
1: En Espagne.
2: Ben, c'est sûr, il y en a tellement.
0: Je promène en Espagne.
2: Et là.
1: Raison de plus pour rappeler la.
0: Hey, pour vrai.
2: Un éléphant sur mon balcon.
0: C'est ça, je crois que
1: c'est
0: j'ai
1: un tigre sur le toit.
0: Hey, mais moi, je me rappelle d'avoir vu un oiseau comme ça, un aigle chauve aux États-Unis sur une île. Puis là, j'étais avec mes jumelles. Puis effectivement, c'était un aigle en plastique.
1: Ah!
0: Ouais. Moi qui étais toute fière.
1: C'est parce qu'il bougeait pas.
0: Non! Ah! Il m'attendait!

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3: Bon, on a tous été estomaqués par la nouvelle du décès de Claude Lemieux la semaine dernière. Là, il y a de plus en plus de morceaux du casse-tête qui se mettent ensemble.
4: Ouais, ben, j'en avais parlé vite, évidemment. Claude Lemieux, c'est un joueur qui était intense. C'était un gars qui avait pas peur de jeter les gants, qui allait frapper et tout ça. Puis, c'est pas le premier qui aurait eu peut-être des problèmes là, suite à de nombreuses commotions cérébrales. On a appris en fin de semaine que la famille a donné son autorisation, là, pour donner le cerveau de Claude Lemieux au Centre de recherche sur l'encéphalopathie traumatique chronique. C'est la maladie qui suit là, après trop de commotions cérébrales. C'est à l'Université de Boston qu'on étudie tout ça. On veut étudier les effets à long terme de ça, des traumatismes crâniens répétés. Puis, ce qui est le fun, c'est qu'on a autorisé aussi le centre là, à divulguer publiquement les résultats de l'étude en mentionnant le nom de Claude Lemieux. Donc, ça va être intéressant de voir ça. Puis, je sais qu'il y a plusieurs qui travaillent là-dessus. Eric Lindros fait partie aussi de ceux qui... Lui, il en est pas mort, heureusement, là. Donc, lui aussi, il a investi beaucoup d'argent là-dedans, ici au Canada. On veut prouver que c'est ça peut avoir des effets, puis c'est pas le premier qui se suicide après, là, une carrière, notamment au football ou encore au hockey. Alors, ça sera intéressant de suivre ça, évidemment. On n'aura pas les résultats tout de suite, mais au moins, on s'entend de comprendre ce qui se passe. Alors, voilà pour Claude Lemieux.
3: Puis on rappelle encore une fois que si vous avez besoin d'aide, il y a toujours plusieurs endroits dans notre région où est-ce que vous pouvez faire la demande. Il y a toujours le 1-866 appel. Et il y a aussi des textos maintenant, là, si je me trompe pas, c'est le 535353 où est-ce que vous pouvez texter si vous avez besoin de soutien ou si vous voulez pas nécessairement parler à quelqu'un, mais vous avez quand même besoin qu'on vous aide. Alors, il y a aussi le site internet suicide.ca où est-ce que vous allez avoir de l'info. Il est 6h47, bon début de journée. King Melrose est le prochain à venir en musique avec Ne me laisse pas tomber.
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0: Rick Melrose ne me laisse pas tomber à 6h53, alors qu'aujourd'hui, c'est la journée mondiale des parents. Et ça nous a inspiré notre question sur notre page Facebook, la gang M105. Quelle chanson jouait toujours à la maison quand vous étiez enfant? Est-ce que la musique était présente pas mal chez vous, radio,
1: ville? Oui, pas mal de tout. En fait, c'est de là que ça part, l'idée d'aimer la musique.
0: Ah oui?
1: Ouais, c'est juste que j'ai divergé vers des styles que je vois pas tant à la maison.
0: C'est bien correct. Moi, je me rappelle que mon père, je dis, peu importe, même encore aujourd'hui, j'arrivais à la maison, la radio était ouverte. Il y a tout le temps une radio ouverte chez nous, mais aussi chez mes parents quand j'y vais encore aujourd'hui. Puis mon père, c'est un allô papa, si tu m'écoutes, je sais que là il est à Vancouver actuellement, mais des fois il nous écoute quand même quand il est en vacances. Puis mon père, c'est un manuel, tu sais, il travaillait beaucoup, il a construit la maison, puis à chaque fois qu'il travaillait, il se mettait tout le temps le même genre de musique. Il écoutait beaucoup du Pag.
2: La raison poursuit ses
0: habitudes. Fait que l'espion, les bombes, j'ai tout entendu ça, ces chansons-là à la maison. Là, c'était comme... Puis je jouais de la musique en plus, dans le sous-sol chez nous. Puis c'était l'un des artistes qu'il était capable de bien interpréter. Fait que ça fait partie des chansons, moi, qui me rappellent des souvenirs. Stéphane, de ton côté aussi, il y en a de la musique, hein?
3: Ouais, j'en avais plusieurs, mais vas-y avec celle-là, tu vas voir.
0: Ah, mon Dieu, qu'on est dans le souvenir!
4: Ça fait juste témoigner que t'es plus vieux que nous autres.
3: Le Clash, il est là. Ça, c'est Nicole Martin.
0: Je l'ai déjà reçu en entrevue, Nicole Martin, il y a quelques années.
4: Je l'avais pas oublié, elle, hein?
0: Non, pas comme Jeannette Bertrand, mais elle était vraiment gentille, Nicole Martin.
3: Ouais, donc il y avait Nicole Martin, mais on avait un gros jukebox en bois, là. Et puis on mettait des 33 tours un par-dessus l'autre. Et puis quand ça partait le matin, là, surtout samedi matin, ma mère faisait le ménage, il y avait du Nicole Martin, du Alain Barrière, du Joe Dassin, en voulez-vous, en v'là, c'était porte-moi. C'était voilà. Comme
0: alors,
3: ça.
0: Venez répondre, vous aussi, sur notre page Facebook, la gang M105. Chanson qui jouait toujours à la maison quand vous

0: C'est Laurence Nerbonne à 6h58. Ça veut dire que dans quelques minutes, c'est les infos.
1: Mais oui, il sera question, entre autres, de Poste Canada. Les employés, là, ils vont savoir aujourd'hui s'il y a un nouvel accord de principe.
2: On reste ensemble. J'ai encore de belles surprises pour toi.

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7: Bon lundi, 1er juin, il est 7h et on a du soleil. On a actuellement 6 degrés au centre-ville et aux infos. Stéphane, les employés de Post-Canada devraient savoir s'ils ont un nouvel accord de principe aujourd'hui.
8: Exactement, et ce, après 2 ans de conflit. Écoutez, les quelques 55 000 membres du syndicat des travailleurs-travailleuses de Poste, donc, qui ont commencé à voter, on se souviendra, le 20 avril dernier, si on s'en souvient pas, je vous le dis, c'était sur un contrat de 5 ans qui prévoyait des augmentations salariales de 6,5 et 3% là, au cours des deux premières années. Alors, Poste Canada et le syndicat qui s'affrontent, on le sait depuis longtemps, là, sur les salaires, également les changements là, structurels au sein du service postal. On sait qu'on veut arrêter la poste à la maison. Bref, les travailleurs qui ont organisé, on se souviendra, des piquets de grève là, à plusieurs reprises tout au long du processus de négociation. Donc, c'est aujourd'hui qu'on va savoir le résultat de ce vote. Il y a l'organisme de bassin versant, l'OBV de la Yamaska, qui lance un tour cycliste. Ça se passe à compter de demain jusqu'au 4 juin, donc pour 2 jours à travers la région. L'initiative qui vise à aller à la rencontre des citoyens pour discuter de la gestion de l'eau. Et chaque année, l'équipe va parcourir entre 40 et 70 kilomètres avec des arrêts dans plusieurs municipalités. Il y a des activités, des échanges, des conférences qui sont accessibles aussi, qui seront proposées au public. Le projet qui se veut avant tout une façon de découvrir la Yamaska autrement, directement sur le terrain. Et la ville de Cowansville a lancé sa nouvelle édition de son budget municipal participatif doté d'une enveloppe de 50 000$, proposition qui peuvent être déposées jusqu'au 21 juin. Alors, l'initiative permet aux citoyens de proposer et de choisir des projets pour améliorer leur milieu de vie, projets qui doivent notamment être liés à l'environnement là ou à l'embellissement et être réalisés sur des terrains municipaux. La ville qui souhaite ainsi encourager la participation citoyenne et renforcer l'engagement dans la communauté, puisque ce processus démocratique permet justement aux résidents de décider de l'utilisation d'une partie du budget pour des projets environnementaux sur des terrains municipaux. Voilà pour l'essentiel de l'information. Détails, autres nouvelles, m105.ca.
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11: Bilan de saison du Canadien aujourd'hui, ça aura lieu au complexe CN à Brossard. Ce sera l'occasion d'entendre Kent Hughes, le directeur général, Jeff Gorton, président des opérations hockey, Martin Saint-Louis aussi, qui est l'entraîneur-chef, bien évidemment, tous les joueurs. Donc, on va avoir une idée de qui était blessé, quel genre de blessure également. Bilan de saison complet. Je pense que les gars vont être un petit peu moins déçus que qu'est-ce qu'on a vu vendredi après l'élimination de l'équipe. Donc, puis on n'aura pas à attendre longtemps avant le repêchage. C'est ça qui est le fun. C'est comme 3-4 semaines, même pas 4 semaines. Alors voilà pour le Canadien. Championnat du monde de hockey, le Canada qui a perdu le match final de la médaille de bronze contre la Norvège. Une défaite de 3-2 en prolongation. Première médaille de l'histoire de la Norvège au championnat du monde de hockey. Le Canada termine 4e. La Finlande remporte l'or devant la Suisse 1-0 en prolongation. Coupe Memorial, les Rangers de Kitchener sont champions juniors canadiens. Les champions de l'Ontario ont défait les Silver Tips d'Everett 6-2 en finale. À Roland-Garros, 4e tour aujourd'hui, Félix Auger-Aliassime affronte le Chilien Alejandro Tabilo. Il est le seul Canadien qui reste en lice. Et puis pour ce qui est des guerriers seniors, hier, on avait débuté le match au stade Napoléon-Fontaine hier après-midi face au Cactus de Victoriaville. On a arrêté le tout en début de 3e manche alors que les guerriers perdaient 4-1 à cause de l'orage qu'on a eu. On va en reparler dans les prochaines minutes.
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1: Là, on va voir si tu dis la vraie bonne affaire parce que ta sœur est venue écrire.
2: Ben oui, mais j'ai répondu, moi, déjà, là, aujourd'hui,
1: c'est
2: à la question.
1: Et ta sœur n'a pas même, a pas les mêmes tunes.
2: Ah, OK, elle n'a pas les mêmes tunes que moi. Bon, ben, tu vois.
1: Je la salue, d'ailleurs, ta sœur Mylène. Elle parle de Power of Love de UA and the News.
2: Ouais, You Will Always and the News, ça, c'est vrai.
1: Ouais. Oye, comment va, Santana?
2: Ah, je me rappelle pas tant de l'avoir entendu.
1: Mais c'est avant toi, ça.
2: Ah, c'est peut-être ça.
1: Vu qu'elle est plus jeune, puis... Caroline Courchaine parle des Beatles. Patrick Hébert parle de Luc Cousineau. Vivre en amour de Luc Cousineau.
2: Ah oui, nom. Vivre en amour tous les jours, s'aimer tout le temps.
1: Oh, j'aurais pas pu dire que c'était Luc Cousineau.
2: Ouais,
1: par exemple.
2: Ben, en tout cas, continuez à venir répondre aujourd'hui. Une chanson ou un artiste peut-être qui a joué beaucoup quand vous étiez enfant à la maison. Teddy Swims, Mr. Know-It-All, c'est votre chanson réveil matin aujourd'hui.

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3: On va commencer avec Céline qui ajoute des dates en France.
4: On se rappelle qu'elle avait déjà 16 dates prévues à Paris du côté de la Défense Arena. On en a ajouté 10 et ça va être en mai 2027. C'est le 3 juin à 10h sur le site de l'artiste que vous pourrez acheter des billets. Sinon, sur le site de la salle à compter de 10h, mais le 4 juin. Je vous rappelle que Céline, 250 millions de disques vendus dans le monde, c'est l'une des artistes les plus prolifiques de l'histoire de la musique.
3: On poursuit avec le coup d'envoi de la FIFA qui sera donné notamment avec Bryan Adams.
4: Ouais, le mois prochain.

0: prochain, vous pourrez voir ça. Il sera la tête d'affiche d'un concert du Compte à rebours à Toronto pour lancer le tournoi de soccer aux côtés du chanteur haïtien Wyclef Jean.
1: Et on termine avec un retour sur le gala des prix écrans hier.
0: Exactement. Et c'est Heated Rivalry qui a vraiment surclassé la concurrence en remportant 13 prix écrans lors de la cérémonie des séries télévisées scénarisées samedi soir. Sophie Nélis, qui joue la petite amie d'Hudson Williams dans la série, a remporté le prix de la meilleure actrice dans un second rôle. Nadine Baba a reçu le trophée pour sa performance en tant qu'invitée interprétant Elena. La série The Crave a aussi reçu un prix pour la chanson de Peter, qui est originaire du Québec, comme meilleure musique originale pour la série dramatique. La chanson s'appelle It's You. Je vous rappelle que la série raconte l'histoire d'amour entre deux joueurs de hockey incarnés par Hudson Williams et Connor Story. Dans les prochaines minutes, on va se parler avec Martin notamment de vent, pluie, forte grêle dans la région. Peut-être que vous avez vu circuler des vidéos par rapport à ça. 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Voici JF Posé, puisqu'il faut à M105. 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
1: En fin de semaine, en fait, même c'était c'était particulier, le ciel. Puis tout dépendant où vous étiez, vous n'avez pas la même affaire. Là. Vous n'avez pas les mêmes choses.
2: Vous n'avez pas besoin d'être bien loin de l'un de l'autre non plus. Bon, c'est arrivé hier après-midi. Et moi, ça me faisait sourire parce qu'on n'avait pas des températures très, très chaudes hier. C'était quoi, un maximum de 16, 17 aux alentours de ça. Et là, je reçois sur mon téléphone la notification d'Environnement Canada qui me dit veille d'orage violent. Là, je me dis, mais voyons, d'habitude, c'est quand tu fais 35 puis qu'on suit notre vie. Mais non, puis effectivement, on a eu tout un cocktail météo hier, une cellule orageuse là qui a traversé la rive sud et qui a laissé de la grêle à bien des endroits. Dans la région de Saint-Hyacinthe, dans notre patelin natal, Marie-Ève, ils ont reçu de la grêle gros comme des deux piastres.
1: Ah oui, je voyais les vidéos, les gens qui postaient ça sur les réseaux sociaux, je capotais.
2: On aurait dit qu'il y avait neigé sur l'autoroute 20. Effectivement, ça a brassé un peu. Bon, ici, Grimbay, dans la ville comme telle, ça a été plus de la pluie, ça a grondé pas mal, mais juste un petit peu en dehors, il y a eu de la grêle tout le long, Saint-Dominique, il y en a eu à Cowansville aussi, j'ai vu des images de ça. On a même eu, en l'Ange Gardien, une espèce de tourbillon dans les champs, là, qui n'était pas une tornade, là.
1: Ça ressemblait de loin.
2: De loin, oui, mais ça n'en était pas une. Mais effectivement, ça a frappé fort, ça arrive sud de Montréal. Beaucoup d'eau aussi. Moi, là, deux fois cette semaine, vendredi, il a mouillé pas mal aussi. J'étais obligé de vider ma piscine.
1: Ah, oui, hein.
2: Ça veut dire que l'eau, le niveau de l'eau a monté assez vite. Alors, il y a eu beaucoup d'images et tout ça. Bon, bref, à Montréal aussi, il y a des arbres qui ont tombé, là, puis il y a eu des pannes électriques.
1: Ah oui, j'ai vu ça. C'était des gros arbres.
2: Mais finalement, plus de peur que de mal, hein, bien sûr. Ça, je disais hors d'onde. Hier, j'ai regardé ça avec mon fils, puis ça a droppé de 6 degrés.
1: Très rapidement.
2: Pendant l'orage.
1: Ouais. Moi, je suis allée faire un jogging.
2: Ouais, t'es revenu mouillé?
1: Non. Quand je suis revenu, là, je me suis dit, je voulais aller à l'épicerie, je voulais y aller à vélo.
2: Ouais.
1: Là, je suis partie à vélo, j'ai fait un coin de rue, j'ai réalisé que j'avais oublié mon casque. Très mauvaise idée. Alors, je me suis dit, je vais retourner. Puis, quand je suis ressortie, j'ai vu les nuages. Ouais. Comme, bon, je pense que j'irai pas en vélo.
2: C'était bien difficile de manquer parce que c'était très, très noir.
1: C'était épouvantable.
2: Et puis, les radars s'affolaient aussi pas mal. Les gens qui suivent la météo, là, que je suis sur les différentes plateformes, il y avait du plaisir hier à regarder les radars puis à regarder ce qui se passait dehors. Fait que, bon début d'été.
1: Dites-vous qu'aujourd'hui, il va faire beau, il n'y en aura pas de la grêle et surtout, on va avoir la meilleure musique. Voici ce qui s'en vient.

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s'appelle Matt Lang, la chanson « She stole my truck » à 7h23. C'était le Salon du livre de Granby en fin de semaine. Peut-être que vous êtes allé, notre émission du retour à la maison, en fait, l'après-midi était en direct. Et dans le cadre de cet événement-là, on a été invité à prendre part à du théâtre d'une façon assez particulière avec à bout portant. Je vous en reparle après Coria, c'est printemps. On était trois spectateurs

0: printemps. Y a-tu là, le printemps? Y a-tu là?
1: Mais c'est le printemps.
0: Martin, regarde.
2: C'est le printemps. Ça reste encore le printemps. J'en ai parlé la semaine passée. Ou l'automne, c'est comme vous voulez.
0: Oui, c'est comme vous voulez. C'est pas si chaud que ça. Bon, vendredi dernier, on a été invités à aller vivre une expérience vraiment particulière avec le théâtre à bout portant. Ça s'appelle Sur Appel et c'est du théâtre immersif. Là, je vous disais, on était trois spectateurs. C'est pas parce que c'était pas populaire, c'est qu'on peut juste être trois. Ça se passe dans une ambulance, vraiment.
2: Oh mon Dieu!
0: Qui roule. OK?
2: Qu'est-ce que tu veux dire? Elle roule.
0: Oui, dans le fond, là, on nous dit, allez dans le stationnement, l'ambulance va être là. Fait que là, nous, on est là les trois. Tu sais, moi, notre collègue Lydia, qui aura l'occasion de vous en reparler, puis ma fille. Puis là, l'ambulance arrive, puis là, il y a quelqu'un qui est habillé comme un paramédic qui sort, qui dit, dépêchez-vous, rentrez! C'est une situation d'urgence. Qu'on rentre à l'intérieur et là, on vit, dans le fond, un moment de théâtre. Pendant que ça roule, on est face à une autre personne qui est habillée en paramédic qui tente de réanimer quelqu'un devant nous, mais qui n'est pas une vraie personne, tu comprends? Puis, il y a toute une histoire autour de ça que je raconterai pas parce que je pense que si vous voulez aller le voir, allez à théâtreabouportant.com pour les détails. Mais ce que je peux vous dire, c'est que c'est un 20-30 minutes où est-ce qu'on se promène puis qu'on vit cette situation-là. J'ai fini les yeux mouillés. Vraiment, là. Puis c'est assez particulier parce que quand ça se termine, ils nous redébarquent dans un stationnement en nous disant « La police va vous joindre s'il y a quoi que ce soit. » Ils nous laissent dans le stationnement puis ils s'en vont. Puis là, on s'est regardé les trois. C'est fini. Faut-tu remarcher pour retourner? Effectivement, fallait marcher pour.
2: OK,
0: retourner.
2: Ils vous ont laissé à une autre place.
0: Oui,
2: genre.
0: Dans un autre stationnement.
2: Content de savoir qu'ils t'ont pas laissé dans une autre ville.
0: Oui, ouais. C'est ça. C'était vraiment hot. J'ai capoté. Ma fille aussi, Lydia aussi. Alors, je vous invite à aller voir théâtreabouportant.com pour avoir plus de détails. Du théâtre immersif, il y en a de plus en plus comme celui-là. C'est vraiment particulier.
2: Là, tu pars à Granby, tu finis à Saint-Sauveur. Tu vois, moi, j'allais pas tant loin que ça,
0: oui,
2: mais.
0: C'est ça.
2: Shawinigan à pied, tu vas voir que c'est long.
0: FOM 105, Stéphane.
3: Non, on va aller à Shawinigan parce que justement, en fin de semaine, il y a eu une drôle de réunion.
0: Ouais, particulière.
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9: Bon lundi, on est le 1er juin et il est 7h31. Aux infos, Stéphane, une réunion qui fait jaser ce matin.
10: Et que ça parle, il n'y a pas à dire. C'est un groupe de suprémacistes blancs qui s'est donc réuni ce samedi à Shawinigan lors d'un rassemblement en faveur d'un Québec blanc. Une manifestation donc qui a pris place au Parc des Vétérans. C'est un groupe d'individus qui étaient masqués et ont brandi une banderole ornée de deux fleurs de lys là, où on pouvait lire dessus cette banderole, grande banderole, jamais souvient d'un Québec blanc. Bon, ça a duré une trentaine de minutes maximum. La première ministre du Québec, Christine Fréchette, elle a durement condamné dans un communiqué publié hier là, ce rassemblement, ainsi que les messages racistes qui ont été formulés. Elle a assuré que de tels propos sont inacceptables et n'ont pas leur place dans notre société. Et ça fait jaser la classe politique comme pas à peu près. On va en parler encore aujourd'hui, j'imagine. La Sûreté du Québec qui a été mise au courant de ça, mais par après, avec photo, donc on dit avoir ouvert une enquête, mais il reste à savoir comment on peut déterminer, surtout que les personnes étaient masquées. Il y a l'organisme du bassin versant de la Yamaska qui lance un tour cycliste du 2 au 4 juin, donc à compter de demain, là, à travers la région. Initiative qui vise à aller à la rencontre des citoyens pour discuter de la gestion de l'eau. Et chaque journée, l'équipe va parcourir entre 40 et 70 kilomètres, là, avec des arrêts dans plusieurs municipalités. Projet qui se veut avant tout une façon de découvrir la Yamaska autrement, directement donc sur le terrain. Le départ est donc prévu à Actonville le 2 juin, donc demain. Il y a une série d'activités qui sont prévues, et ce, jusqu'à Waterloo. Alors, l'organisme invite la population à se joindre au mouvement et à participer aux différentes activités. Et je reviens sur cette chauve-souris qui a été testée positive à la rage, qui a été retrouvée la semaine dernière là, dans un sentier du Centre d'interprétation de la nature du lac Boisvert, du côté de Granby. L'animal a été repéré par un employé du site. Il y a le CIUS de l'Estrichus qui confirme qu'aucune personne n'a été identifiée là, comme ayant été exposée ou en contact avec la chauve-souris jusqu'à maintenant. Peut-être rappeler que la rage, ben, c'est une maladie grave et mortelle. Et les autorités rappellent qu'il faut jamais toucher une chauve-souris. On dit une chauve-souris, mais un animal mort, faut pas y le toucher. On sait jamais sur un raton laveur, entre autres, là, qui sont transmis, qui peuvent transmettre la rage, qu'il soit vivant ou mort. Donc, et si jamais il y a un contact, ben, il est recommandé de laver la zone touchée, bien sûr, mais communiquer rapidement avec Info Santé. Mais le mot d'ordre, c'est ne pas toucher, pas touche. Voilà pour les informations, détails, autres nouvelles, m105.ca.
11: C'est le bilan de saison du Canadien aujourd'hui, du côté de Brossard. Brossard. On va faire ça, évidemment. Tous les joueurs vont passer. Il y aura aussi le directeur général Kent Hughes, le président aux opérations Jeff Garton, Martin Saint-Louis sera là aussi. Ce sera intéressant d'entendre certains joueurs. Et il y a la liste des blessures aussi là, qui va sortir. Il y a plusieurs joueurs du Canadien qui, semble-t-il, sont amochés. Donc, ça commence ça ce matin à 9h. Championnat du monde de hockey, le Canada qui a été battu par la Norvège en finale de la médaille de bronze hier en prolongation. Une victoire de 3-2. Une première médaille dans l'histoire de la Norvège au championnat du monde de hockey. Le Canada termine quatrième. C'est la Finlande qui a remporté la médaille d'or grâce à une victoire de 1-0 en prolongation face à la Suisse. Ensuite, Coupe Memorial, les Rangers de Kitchener sont champions. Les champions de l'Ontario qui ont défait les Silvertips d'Everett 6-2 pour remporter la Coupe. Roland Garros, quatrième tour aujourd'hui. Le seul Canadien en liste, Félix Auger-Aliassime, affronte le Chilien Alejandro Tabilo. Et les guerriers seniors, ben on a commencé le match hier après-midi au stade Napoléon Fontaine. On a stoppé le tout en début de troisième manche face au Cactus de Victoriaville à cause de la pluie, bien évidemment. On en a parlé tantôt. Victoriaville qui... faudrait que je parle ou pas au présent parce qu'il mène encore 4-1. Il va falloir compléter le match un peu plus tard, bien sûr.
9: Aujourd'hui, on prévoit du soleil, mais aussi un petit peu de nuages, possibilité très faible de pluie pour cet après-midi. Ce soir, cette nuit, il y a des nuages et aussi très faible possibilité de pluie avec un minimum à 6. Actuellement, on commence la journée et la semaine avec 9 degrés à Grand Bay. Même chose si vous êtes du côté de Roxton Pond. Bon début de journée.
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11: On va parler de Rihanna. La première chanson qui nous l'a fait découvrir, c'est Pound the Replay. Ça revient au début des années 2000. Bon, Rihanna était pas connue, était en Barbade chez elle, tranquille. Le producteur américain était en vacances. Entendre la jeune Rihanna chanter et fait « Wow, talent pur ». Décide de la prendre sous son aile. Pound the Replay se retrouve sur son démo. Chanson qu'on a fait écouter à Jay-Z. Jay-Z a fait « Ouais, hey, tout ça ». Mais Rihanna, en entrevue, a confié plus tard que si ça lui avait permis de lancer sa carrière, c'est une des tunes qu'elle déteste le plus.
9: C'est souvent ça, les artistes. Hein?
11: Parce qu'elle trouve que c'est trop redondant. Ça sonne comme une cantine. On écoute Rihanna. Voici Pound the Replay à M105.

0: Avec Rihanna Thunder-Replay à la radio, qui cette semaine vous invite, si vous avez une entreprise, à acheter des vœux d'été ici à M105. On remet 10% au Calax des Rivières, au Tiamaska, Brome, Missisquoi, qui est un centre d'aide et de lutte contre les agressions à caractère sexuel. Excusez-moi, j'avais pas eu le temps de finir mon mot. Désolée, j'ai eu besoin de prendre.
1: Elle m'a regardé en disant agré.
0: Non, pas du tout, j'ai juste besoin de prendre mon agré. Souffle.
2: Je veux pas
0: Les deux se sont mis à rire en même temps, les agressions. Désolée, c'était pas ça que je voulais dire. Ça a mal sorti. Ah, j'avais vraiment besoin de prendre un petit souffle. Je veux saluer les gens qui ont embarqué avec nous autres là-dedans. La gang d'Uniprix, rue Saint-Jacques, mais aussi Flore Déco de Granby et Coansville. Ah, oh, ça arrive des fois.
1: Ah, c'est lundi.
0: Ça arrive, effectivement.
1: Il y avait tempête hier.
0: Sur ce, il y avait tempête hier, effectivement. Voilà. Sur ce, chaque semaine, on vient vous parler d'un sujet qui nous touche. Quelque chose qui est arrivé dans notre région. Cette semaine, à la chronique Les gens d'ici, Stéphane, oui. Tu nous parles d'une pétition qui demande au C2S du Val-des-Serres de revoir
1: sa politique
0: oui. En matière de transfert forcé d'élèves.
1: Oui, elle demande donc au CSS là, d'intervenir en lien avec ce transfert forcé de leurs enfants qui fréquentent, entre autres, l'école Le Zénith là, vers l'établissement scolaire Laurier des Cantons, prévu pour l'année prochaine. Il y a Steve Lacoste, un des parents, là, qui nous explique pourquoi cette pétition.
3: Simplement parce que là, on est confronté à un transfert forcé de nos enfants vers une autre école pour faire place, en fait, à des nouvelles personnes qui ont déménagé dans le quartier de l'école, de notre école de quartier, en fait. Donc, quelqu'un qui va déménager dans le quartier de l'école, qui est plus près de nous, finalement, va toujours prioriser de nos enfants. Donc, quelqu'un qui a choisi volontairement de déménager, de faire vivre de l'instabilité à leurs enfants, va créer, ultimement, des dommages collatéraux en créant de l'instabilité à d'autres enfants. Donc, on priorise vraiment la distance à l'ancienneté, si on veut, des enfants actuels. Et je crois que côté humain, c'est pas nécessairement la bonne solution de mettre ça en place comme ça. Et en plus, dans la loi TO05 qui mentionne tous les critères, en fait, qui vont déterminer quel enfant doit être transféré, dans le préambule, il est mentionné que l'ancienneté devrait être une des priorités. Mais quand on y applique vraiment les critères, ben l'ancienneté, finalement, on se rend compte qu'elle n'est pas priorisée. Donc, il y a une incohérence, en fait, dans l'application du règlement. Là.
2: Et qu'est-ce qu'on demande? Qu'est-ce que les parents demandent exactement, Stéphane?
1: À nouveau, Steve.
3: Ben nous, ce qu'on demande, c'est justement que le préambule soit respecté, de respecter l'ancienneté des élèves déjà en place et que les gens qui arrivent dans le quartier, ben eux vont se mettre sur la liste d'attente. Donc, eux vont devoir aller à une autre école, l'école la plus près de leur lieu de résidence, qui n'est pas l'école actuelle, évidemment. Et lorsque, si jamais il y a des places qui se libèrent, ben là, eux vont pouvoir entrer dans cette école-là, finalement.
1: Alors, les parents ont pu rencontrer le directeur du CSS du Val-des-Serres, Carl Morissette, en marge du comité de parents. Il y avait donc une rencontre qui était prévue la semaine dernière. Ils ont pu discuter de la situation des transferts en général. On écoute M. Morissette.
4: Ben, les parents, c'est sûr qu'ils expriment une déception qu'on comprend très bien. C'est pas une bonne nouvelle quand des parents reçoivent la lettre que leur enfant va être transféré. Et eux, remettant en question les critères qu'on utilise, qui sont les critères prévus à la loi sur l'instruction publique et qui ont été étoffés au fil des années dans notre politique, là, après de nombreuses mises à jour, eux, ils remettant en question ces critères-là, souhaitant que les critères soient pris en compte de manière différente ou dans un ordre différent, ou peut-être certains critères soient davantage mis en valeur. Et puis, on les a bien sûr entendus, mais il y aura jamais de critères parfaits. Et c'est sûr que le jour où on change l'ordre des critères, ben c'est d'autres parents qui nécessairement auront des revendications. À partir du moment où on doit, malheureusement, transférer des enfants, ben les gens qui sont visés vont toujours souhaiter que les critères soient différents. Et si on venait qu'à les modifier, ben à ce moment-là, c'est d'autres parents dont les enfants devront être transférés qui remettront probablement aussi en cause l'ordre des critères. Donc, c'est difficile d'avoir un ordre parfait.
1: Alors, c'est le directeur du CSS du Val-des-Serres, Carl Morissette. Maintenant, je vous les nomme les critères, OK? Écoutez bien. Le premier, c'est la distance. Le deuxième, la fratrie. Et le troisième, c'est la stabilité, ou si vous préférez, ancienneté, exemple. Bon, selon les parents, ben, il serait peut-être plus logique de renverser l'ordre, tout simplement. On pense à des enfants, exemple, qui viennent de déménager avec leurs parents, là, qui sont déjà déstabilisés, alors que eux, ben, le choix de l'école, ça changera rien qu'il y a une école ou l'autre. Tandis que ceux qui doivent changer, donc, d'école, transfert d'école obligatoire, parfois, ils reviennent à leur école également, donc c'est un double transfert pour rien. Donc, ça cause beaucoup de soucis qui pourraient être évités. La pétition qui a recueilli plus de 501 signatures en date d'hier. Je termine en disant que les revendications ont été soumises là au bureau d'Isabelle Charest, entre autres, ainsi que celui de Monsieur Bonnardel, François Bonnardel, où on nous a répondu que ben, c'est un dossier qui fait jaser à tous les ans, année après année, et ce, depuis belle lurette. Je rappelle que la loi sur l'instruction publique du Québec donne une certaine latitude quand même aux commissions scolaires, qui doivent, dans la mesure du possible, donner la priorité aux élèves dont le lieu de résidence est le plus rapproché des locaux. Là, je terminerai juste en disant, c'est quelque chose qui est épineux depuis longtemps, mais je ne sais pas pour vous, mais moi, quand j'ai une épine dans le pied, ben, je l'enlève.
0: Ouais, mais puis je suis d'accord avec Steve sur tout ce qu'il a dit. Je suis d'accord avec tout ça. Puis effectivement, moi je me rappelle quand mes enfants étaient au primaire, on était allé faire des revendications avec le conseil d'établissement du côté de Saint-Césaire parce qu'on vivait le même genre de situation. C'est vrai que c'est une situation qui revient année après année. Puis effectivement, si on t'enlève une épine à toi, on va en mettre à quelqu'un d'autre. Ben, c'est ça qui est compliqué là-dedans, je trouve.
2: Ouais. Ouais, puis je connais des gens qui ont vécu la situation, puis changer d'école, ça c'était pas bien passé pour les élèves.
1: Ben non, c'est ça, c'est surtout là-dessus. Et comme on dit, quelqu'un, vous déménagez, vous partez, je sais pas, moi tiens, de Laval, vous déménagez ici à Granby, et parce que vous arrivez plus proche d'une autre personne, ben, je me dis, écoute, en
0: okay,
1: partant,
0: je te pose une autre question. T'ouvres la boîte de Pandore, on prend une minute de plus pour ça.
1: Allons-y.
0: Moi, quand on est arrivé ici, il n'y avait pas de place dans une classe pour ma fille de maternelle. Puis il aurait fallu qu'elle fasse une heure d'autobus le matin et une heure d'autobus dans le retour à 5 ans. Qu'est-ce que t'en penses? OK? C'est ça. Il n'y en a pas de situation
2: parfaite.
0: C'est
2: ce que M. Morissette a essayé d'expliquer.
0: Je comprends. Je trouve ça le fun qu'on le mette de l'avant et qu'on en parle.
1: Mais c'est pour ça.
0: Parce qu'effectivement, il faut trouver des solutions.
1: Voilà.
0: Voilà.
1: Moi,
0: pas de réponse, hein?
1: Non, j'ai pas de réponse.
0: C'est ça.
1: Moi, je vais essayer de parler.
0: Cœur de pirate va venir nous chanter Mélancolie dans les prochaines.
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0: Vous êtes sur la route pour vous rendre au travail avec du soleil. C'est vraiment une magnifique journée qui nous attend. Actuellement, on a 9 degrés, mais ça va monter un petit peu plus aujourd'hui, jusqu'à 18 degrés. Ça fait déjà quelques jours qu'on vous invite à aller du côté de Sherbrooke pour la 13e édition de Sherbrooke t'embauche un coin. Question d'en savoir un peu plus. On a avec nous la directrice générale de l'événement, Mme Pauline Larouche. Bonjour, Mme Larouche.
1: Bonjour, ça plaisir. Merci de me recevoir.
0: Alors, on est très heureux de vous avoir avec nous. Qu'est-ce que c'est, Sherbrooke, t'embauche un coin?
1: Ben, Sherbrooke, t'embauche un coin, c'est une grande dégustation où on rencontre les restaurateurs et on rencontre également les producteurs de la région. Vous savez, on a une richesse extraordinaire de produits dans l'esprit. Alors, c'est ce qu'on rencontre, c'est ce qu'on goûte à Sherbrooke, t'embauche un coin, puis on s'amuse aussi parce que c'est un festival, c'est la fête, c'est la musique. Alors, c'est 4 jours de célébration vers le savoir-faire de nos grands talents culinaires et des produits de la région.
2: Qu'est-ce qu'on a comme programme?
1: Madame Larouche. Alors, pour aller un petit peu plus loin, ouais. Là, mais c'est pas mal ça, oui.
2: Bon, parlons-en de la programmation. Qu'est-ce que vous proposez pour Sherbrooke, t'embauche un coin?
1: Bon, évidemment, pendant 4 jours, les producteurs, les chefs sont sur place, évidemment, pour faire goûter le meilleur de leur ADN. Hein? C'est ça, un peu l'idée de Sherbrooke, t'embauche un coin. Et puis, l'idée, c'est le vendredi soir, on a un groupe de musique. Le samedi, ça s'appelle Savard et Décibels. C'est une grande soirée où on commence aux alentours de 16h et c'est vraiment une soirée avec DJ en continu. Le dimanche, c'est une journée de la famille cette année, donc une journée où on met les kids vraiment en valeur. On leur donne le tapis rouge. Ils seront dans toutes les participations avec les chefs, des recettes, etc., des concours. Alors ça devrait être super agréable. Évidemment, pour les enfants, c'est gratuit. Alors, on vient en famille, bien entendu. Alors, c'est ces 4 jours où on découvre, en fait, le meilleur culinaire des cantons de l'Est.
0: Donc là, on comprend que ça s'adresse autant aux adultes que pour les journées familiales. Il y a des événements pour la famille. On peut même participer à des ateliers de cuisine, hein?
1: Oui, avec Doyon Després qui sont partenaires avec nous depuis le début de l'événement, de notre première édition. Alors, il y a des cours de cuisine en continu toute la fin de semaine.
0: Wow, génial ça.
2: Comment on se procure les billets et où on peut le faire?
1: Ah, excusez-moi, parce qu'on me parlait en même temps.
2: OK.
1: Oui, excuse-moi.
2: Je vous demandais.
0: Elle voit la commande à l'auto. Moi, je prendrais peut-être une journée.
1: Quelqu'un qui me parle à
0: côté,
1: excusez-moi.
2: Je vous demandais où ou comment on peut se procurer des billets.
1: Bon, alors, cerveau-tabouche-un-coin.com, la billetterie est ouverte. Et c'est ouvert aussi pendant tout l'événement, là. C'est, on peut acheter nos billets, bien sûr, en amont, mais évidemment sur le site web stebic.com. Alors, on vous invite. On a déjà beaucoup d'inscriptions. On a des soirées gastronomiques, c'est complet. Il y a plein d'activités. Il faut vraiment aller sur le site là, pour comprendre bien toutes les activités qui sont présentées durant la fin de semaine.
0: Oui, exact. Je rappelle, c'est le stebic.com. Merci beaucoup d'avoir discuté avec nous, Mme Larouche.
1: Merci. Au revoir.
0: Très belle journée. Madame Pauline Larouche, directrice générale de Sherbrooke, t'embauche un coin. Je vous rappelle les dates du 13 au 15 juin. On vous invite à aller goûter Sherbrooke. Jay Scott avec On My Way, ça va nous mener vers vos infos alors qu'il fait un magnifique soleil. Il est 7h56. Très bon début de journée et aussi bon début de semaine. Par le fait même, on est le 1er juin, hein, quand même. J'ai fait

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7: 8h01, on a du soleil et actuellement, ça a grimpé à 9 degrés aux infos M105. Stéphane, on va se parler de l'Estrie qui vient en renfort au reste du réseau de la santé.
8: Oui, en matière d'analyse en pathologie, c'est ce qu'on peut lire dans la tribune ce matin. Malgré une pénurie de médecins pathologistes, il y a le CIUS de l'Estrie-CIUS qui parvient à respecter les délais là, pour les cas de cancer qui demeurent sous la cible ministérielle de 12 jours. Alors, l'établissement traite en moyenne quand même 136 cas par mois. On analyse aussi une cinquantaine d'autres pour d'autres régions, là, notamment pour des chirurgies liées au cancer du sein. Cependant, environ 70% des analyses en cours dépassent les délais, mais il s'agit principalement de cas qui sont jugés non urgents, là, comme des placenta ou des biopsies, là, sans suspicion de cancer. Performance qui s'explique entre autres par l'ouverture d'un nouveau laboratoire en 2023 qui a permis d'optimiser le traitement des échantillons, et malgré tout, il y a quand même 4 postes de pathologistes qui demeurent vacants en Estrie, donc ça va quand même super bien. Cette fin de semaine, on célébrait la journée du patrimoine et pour l'occasion, les coordonnatrices du projet Converge Trad et Granby en tradition là, vivante ont présenté leur bilan de l'année d'activité. Au total, 11 rencontres citoyennes ont été organisées, incluant des activités dans des résidences pour personnes âgées là, et la maison des jeunes, la baraque. Également, le projet qui visait à mettre en valeur le patrimoine immatériel de Granby, soit les traditions, les savoir-faire et les récits transmis de façon orale. Selon l'organisation, cet objectif a été atteint grâce à la participation des citoyens, des échanges qui ont permis de recueillir des témoignages, des souvenirs, des pratiques souvent absents des archives officielles. Et les employés de Poste Canada devraient savoir aujourd'hui s'ils ont obtenu un nouvel accord de principe après plus de 2 ans de conflit. Quelques 55 000 membres du syndicat des travailleurs travailleuses des postes ont commencé à voter le 20 avril sur un contrat de 5 ans qui prévoit notamment des augmentations de 6,53% là, pour les 2 premières années. Poste Canada et le syndicat qui s'affrontent depuis longtemps sur les salaires et les changements structurels au sein du service postal. On va en savoir un peu plus aujourd'hui, donc on aura les résultats de ce scrutin. Voilà pour l'essentiel de l'information. Détail autre nouvelle, c'est m105.ca.
9: Bilan de saison aujourd'hui chez le Canadien de Montréal. Ça va se passer au complexe CN à Brossard. On aura l'occasion d'entendre pas mal tous les joueurs, mais on va aussi entendre le directeur général Kent Hughes, le président aux opérations, il est président aux opérations hockey, Jeff Gorton. Martin Saint-Louis sera là aussi. Bref, on va prendre les blessures, les joueurs, tout ça. C'est le bilan complet de la saison. Ça risque d'être, somme toute, très positif, bien sûr. Le championnat du monde de hockey s'est terminé hier. Le Canada qui a perdu contre la Norvège en prolongation 3-2 lors de la finale de la médaille de bronze. Le Canada termine quatrième et ça doit fêter en Norvège parce que c'est la première médaille du pays dans le championnat du monde de hockey dans l'histoire de la Norvège. C'est la Finlande qui a remporté la médaille d'or. On a défait la Suisse 1-0 en prolongation. Les Coupe Memorial maintenant, les Rangers de Kitchener sont champions du hockey junior canadien. Les champions de l'Ontario qui ont défait les Silvertips Everett 6-2 en finale. Roland-Garros, quatrième tour aujourd'hui. On surveille Félix Auger-Aliassime. Il affronte le Chilien Alejandro Tabilo et les Guerriers seniors. On a commencé le match hier face au Cactus de Victoriaville au stade Napoléon-Fontaine. Hier après-midi, on a stoppé le tout en troisième manche alors que Victoriaville menait 4-1 pour des raisons assez évidentes. Je pense que vous avez vu qu'il a plu pas mal.
7: Oh oui.
9: On va compléter le match un peu plus tard.
7: Si vous aviez envie d'aller voir Céline du côté de la France et que vous vous êtes dit, hey, ça a parti trop vite les billets, elle ajoute 10 représentations. En fait, c'est en mai 2027. Rendez-vous le 3 juin, 10h, sur le site de l'artiste pour la mise en vente des places, sinon le 4 juin.
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2: On veut savoir aujourd'hui, est-ce qu'il y a une chanson qui vous rappelle votre famille quand vous étiez jeune, qui jouait beaucoup à la maison? Il y a Isabelle qui nous écrit « Jeune du Patrick Lenormand, si j'étais président, après du RBO, du Metallica et du Bryan Adams. » On sait qu'Isabelle, elle aime beaucoup Bryan Adams. Et ça, c'est parce que c'est la journée aujourd'hui des parents. Alors... musique aussi qui souvent nous rappelle des... pas qui nous rappelle des souvenirs, mais qui nous fait vivre des moments.
3: Oui, et puis je sais pas si vous connaissiez Jason Bordua. C'est quelqu'un qui était très impliqué, notamment au football à l'école J.H. Leclerc, mais dans bien des sphères. Il est décédé subitement il y a une semaine ou deux. Et on va en reparler avec quelqu'un qui a fait une toune en son honneur. Vous allez voir, ça sonne bien. Puis on va parler de qui il était parce que... il a fait beaucoup de choses.
2: Alors, à venir tout de suite après Shakira, Burna Boy et Die Die.

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0: Il y a quelques semaines, Michel Tassé était avec nous en studio, puis on s'est mis à parler de Jason Bordua. Tu t'en rappelles probablement, Martin, un gars qui était hyper impliqué dans la région. Et ce que Martin, ce que Michel nous disait, c'est que il était décédé subitement, dans la fleur de l'âge, une quarantaine d'années. Ça sonne peut-être une cloche dans votre tête, dans le sens où, un, vous le connaissiez, mais je disais, ça frappe quand ça arrive, puis que quelqu'un comme ça est en forme, puis nous quitte. Et là, après, ben il y a eu beaucoup de gens qui sont allés sur les réseaux sociaux pour envoyer des témoignages. Et il y a quelqu'un qui a aussi décidé de travailler sur une chanson. C'est Steve Chagnon, qui est le cousin de Jason Bordua, qui est avec nous en studio aujourd'hui. T'es pas le cousin.
2: T'es même pas le cousin.
0: Tu vois, tellement proche.
3: On pensait que t'étais cousin.
0: Exactement, pensait que t'étais cousin de Jason. Non. Allô, mais merci d'être avec nous ce matin.
2: Ça fait plaisir.
0: Parce que c'est quand même un moment qui est émouvant pour toi. Premièrement, parle-nous un peu de Jason. Pour les gens qui ne le connaissaient pas, c'était qui Jason?
2: Jason, c'était un gars qui est un leader qui regroupait le monde. Il faisait des événements incroyables. C'était un regroupeur, c'est ça. Il était
0: très impliqué.
2: Ouais, moi aussi, j'ai une compagnie, mais lui, il a monté sa compagnie beaucoup, beaucoup plus haute que moi. Je lève vraiment mon chapeau parce que pour son âge, il faisait même des parties Saint-Jean-Baptiste, tout ça. Fait que, il était très connu, puis on s'est mis à cause de nos productions, puis on n'était pas compétition zéro. Fait que, on était très, très, très, très, très proche. On se parlait puis on se confinait. On était pas mal confinés un à l'autre.
3: Oui. Impliqué dans le sport beaucoup.
2: Mais ça, il y avait son équipe de football qui s'occupait à la JH Hitler, plus des enfants avec des troubles mentaux, tout ça. Mais il les apportait prêts à aller de l'avant en appartement, tout ça, là, parce qu'ils sont rendus. Fait que non, très impressionnant. Puis, c'est ça.
3: Là, t'as fait une toune, chanson.
2: Ouais.
3: Comment c'est arrivé, ça? C'est quoi le processus qui a fait, « Hey, faut que je fasse une chanson pour ça? »
2: Mais au départ, c'était pas voulu que je le fasse au... Parce qu'habituellement, quand je fais un montage, je le fais... Ça prend une semaine d'un mois. Puis un soir, ma conjointe puis moi, on avait décidé qu'on allait se coucher parce qu'il était rendu tard. Puis j'ai dit, « Bon, je vais aller voir les messages, je vais aller te rejoindre après. » Quand j'étais allé voir mes messages à mon bureau, j'ai vu sa photo. J'ai dit, « Bon, OK, c'est là que ça commence. » Que j'ai monté le montage one shot à 3 heures du matin, était déjà fini.
0: Montage photo, là.
2: Ouais, le montage photo et la musique compris, tout à 3 heures du matin, c'était fini.
0: Fait que ta blonde, t'a attendu, t'es pas venue, mais c'était pour une bonne cause.
2: Elle s'est bien endormie.
0: Et justement, la chanson, on vous en tourne un extrait aujourd'hui.

0: Écoute, je le connaissais pas, Jason, mais ça me donne des frissons d'entendre cette chanson-là. Puis je l'ai vu, le montage aussi qui accompagne avec les photos. C'est vraiment quelque chose, pour vrai. T'es venu chercher une corde, puis je pense qu'il y a beaucoup de monde aussi qui se sont... qui ont été touchés par ça. Là, il y a quand même autre chose qui s'en vient. Lui, il était quand même papa.
1: Oui.
0: Il y avait une conjointe.
1: Oui.
0: Donc, il y a un GoFundMe pour les soutenir.
1: Oui, c'est ça. Puis il y a aussi les chandails qui... il repart la production à partir de vendredi, je me rappelle bien, parce qu'il y a eu des ventes et des ventes. Puis tous les sous s'en vont pour la famille, pour les aider, parce que on s'entend qu'il avait juste 40 ans, fait que c'est subit en motésie, le petit, juste 7 mois.
0: Et là là.
1: Fait que, c'est
0: j'ai
1: ça.
0: Encore plus de frissons quand tu dis ça.
1: Ouais.
0: Il y a d'autres événements aussi à venir. On pourra suivre ça sur, notamment Facebook.
1: C'est ça. On a discuté tout le kit avec la gang de gramophones, toute son équipe, sa grande équipe même. Puis, son animateur qui passait aussi à la voix, tout ça, Colito. Carole, donc ça, on en discute, puis on va voir où on s'en va, puis.
0: Si on fait une recherche sur Facebook, on fait une recherche avec le nom de Jason ou avec Gramophone?
1: Oui, le nom de Jason, Gramophone Bourdieu. Où il y a aussi mon Facebook, Steve Chagnon, aussi. On se tag, puis on envoie tout ça de son profil, fait que le monde peut suivre direct de son profil aussi, là.
0: Steve, bravo pour cet hommage.
1: Et merci beaucoup.
0: Puis merci d'être venu en parler avec nous en studio ce matin. Je le sais que c'était pas facile pour toi.
1: Non.
0: Mais tu vois, c'est mission accomplie, puis c'est pour vraiment lui rendre hommage en même temps. Fait que je pense que là, ben, le message est passé. Il y a des nouvelles comme ça qui nous retournent. Alors, si vous aussi, vous connaissiez Jason, ben sachez maintenant qu'il y a une chanson qui circule, montage photo que vous allez voir, et il y a autre chose à venir.
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0: C'est Dua Lipa avec Houdini à M105, 8h23 et du soleil. En fin de semaine, c'était la fête d'un de mes amis, je veux le saluer. Et lors de cet anniversaire-là, j'ai vu des jeunes danser là-dessus. Ah non, c'est ça, ouais, c'est ça. Hey, je trouvais ça le fun de voir les jeunes danser. Ça arrive pas souvent de les voir danser sur Cotton Eye Joe. En plus, un souvenir. Alors, un bon anniversaire, Pedro. Bon 50 ans, un petit peu en retard, mais quand même, on a bien festoyé en fin de semaine. Mélissa s'installe dans les prochaines.
1: Oui, bonjour, Mélissa. Salut tout le monde, ça va?
0: Oui, c'est la journée des parents aujourd'hui, dans les journées mondiales. Puis on veut savoir, y a-t-il une chanson qui jouait quand t'étais enfant à la maison, dont tu te rappelles?
1: Il y en a beaucoup, mais on dirait que je revois mon père avoir beaucoup de plaisir à mettre dans son nouveau système de son une chanson de Roxette.
0: She's got the look. C'est bon, ça.
1: C'est ça.
0: Sais-tu quoi?
1: Quoi?
0: Tu vas la jouer cet avant-midi.
1: Ça, c'est vraiment un coup de hasard.
0: Je te jure.
2: Non, non, c'est tout pensé.
0: Ah oui, Martin.
1: Bon.
0: Tu travailles de la musique à penser à ça.
1: Il est en train de se dire qu'il est visionnaire.
2: Hey, oui.
0: Hey, autre chose
2: ne
0: que vous allez avoir.
2: Je ne sous-estime pas.
0: Autre chose que vous allez avoir avec Mélissa. La gang de sale barbe. Je vais faire du pouce sur ce dont on a parlé beaucoup ce matin, c'est-à-dire le baseball. C'est la toune de Sarah Dufour.
2: D'ailleurs, hey, je peux te prendre 3 secondes?
0: Tellement.
2: Je veux saluer Jordan, qui est le coach de baseball de mon gars. Je suis l'assistant avec lui, tout ça. Il a eu l'idée de demander à tous les joueurs de, écoute, ils ont tous 7-8 ans, là.
0: Leur tune.
2: Oui. Et il y a quelqu'un, il y en a un dans la gang qui a choisi cette chanson-là. Je sais pas lequel, mais je trouve ça brillant.
0: Fait que
2: il amène son speaker, puis pendant l'échauffement, on joue les tunes.
0: Je pensais que quand il arrivait au marbre,
2: on n'est pas rendu là, parce qu'on est sur, à cet âge-là, on est sur le terrain avec eux pour leur dire, OK, lance la balle là, l'envoie ici, on fait ça. Fait qu'on n'a pas le temps de partir de tune, mais j'ai trouvé ça brillant.
0: Et là, ça faisait longtemps qu'on t'avait pas entendu, Mélissa.
1: Ben oui. J'étais où? J'étais partout. Non, mais je travaillais, là. Mais ça fait longtemps que j'ai pas pris mon micro de 9 heures, alors je suis vraiment très heureuse aujourd'hui.
0: De quoi tu nous parles aujourd'hui?
1: Je vous parle de plein de choses. Je vais vous parler du soleil. Je vais vous parler aussi de l'été qui s'en vient. Plein d'affaires.
0: L'été qui s'en vient, t'es sûr?
2: On est en printemps.
1: Oui, mais regardez, moi, je suis pas contaminée, là. Je reviens, puis je fais, oui, l'été va arriver.
3: Le
0: 7 août. Pourquoi le 7 août?
3: L'été.
0: Ah, franchement, s'il te plaît. OK, Stéphane, dis des choses pertinentes, les infos dans les prochaines minutes, de quoi on se parle.
4: On revient sur ce regroupement qui fait jaser, il n'y a pas à dire.
0: Oui, on va en reparler dans les prochaines minutes, vous allez comprendre. Et Martin, on se dit à demain.
2: Oui, je vais essayer de trouver c'est quoi la date exacte de l'été, on s'en reparle demain.
0: Parfait, moi je garde le cap avec vous jusqu'à 9h.
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0: À Ah, ça, c'est le fun quand on a du soleil pour commencer la journée et que ça grimpe. Ça va monter aujourd'hui jusqu'à 18. Actuellement, on a 11 degrés. Il est 8h28 aux infos M105. Stéphane, on s'en va à Shawinigan où il y a eu une réunion qui a fait jaser.
4: C'est un groupe de suprémacistes blancs qui s'est donc réuni au cours de la fin de semaine. Une demi-heure seulement, là. Je dis seulement, c'est déjà trop. Du côté de Shawinigan, et c'était un rassemblement en faveur d'un Québec blanc. Alors, manifestation qui a pris place au Parc des Vétérans. C'est un groupe d'individus masqués qui a brandi une banderole ornée de deux fleurs de lys de chaque côté, où on pouvait lire entre les deux « Je me souviens d'un Québec blanc ». La première ministre du Québec, Christine Fréchette, a durement condamné dans un communiqué là, hier ce rassemblement, ainsi que les messages racistes qui ont été formulés. Et toute la classe politique s'entend pour dire que ça ne se fait pas. Les policiers de la Sûreté du Québec qui enquêtent présentement. Il y a la ville de Cowansville qui a lancé une nouvelle édition de son budget municipal participatif doté d'une enveloppe de 50 000 $. L'initiative permet aux citoyens de proposer et de choisir des projets pour améliorer leur milieu de vie, des projets qui doivent notamment être liés à l'environnement ou à l'embellissement et être réalisés sur des terrains municipaux. Et il y a plusieurs organisations de santé qui demandent au gouvernement fédéral de réduire la consommation de nicotine chez les Canadiens à moins de 5 % de la population d'ici 2045. Consensus sur la réduction donc de consommation de nicotine qui est issu d'une table ronde de deux jours sur la réduction de la consommation. C'est parce que c'était organisé en amont de la Journée mondiale sans tabac qui avait lieu hier. Le précédent objectif national fixé en 2016 visait à réduire le taux global de tabagisme à moins de 5 % d'ici 2035. Il y a le directeur général d'Action sur le tabagisme et de la santé qui a souligné que la consommation de nicotine a augmenté malheureusement de manière exponentielle chez les Canadiens âgés de 25 ans et moins. On parle bien sûr ici de vapotage. Il qualifie donc cette situation de préoccupant. Voilà pour les informations. Détails, autre nouvelle, m105.ca.
0: Merci beaucoup, Stéphane. On te retrouve à 10h.
4: À tantôt.
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0: 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Bon, vous venez à peine de déjeuner. Je vais déjà vous parler de poutine. Ça va vous donner le goût d'en manger une pour l'heure de lunch aujourd'hui. Quoique, souvent, c'est comme le jeudi, le vendredi, le week-end qu'on se permet ça. 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En espérant que vous avez passé un beau et bon week-end et que la météo n'a pas trop gâché votre journée hier, parce que oui, à certains endroits, ça a tombé. Ça a venté, il y a eu même de la grêle, c'était assez incroyable. J'ai vu ça sur les réseaux sociaux, là. Il y a des gens qui ont partagé des vidéos qui étaient quand même assez à faire peur. Dans cette demi-heure, pendant que vous vous rendez au travail ou que vous êtes déjà rendu en train de prendre votre premier café, on aura du Marc Dupré, on va retrouver Luis Fonsi avec Itchame La Culpa, Ed Sheeran à venir dans les prochaines minutes. Et pour l'instant, place à Sia, mon nom est Marie-Ève Dupré et je suis avec vous jusqu'à...

Bon lundi, M105, c'est la radio de la Haute-Yamaska, Brome-Missisquoi. 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Des gens qui ont participé, Alarme, JPCOM, Manon, José et leur équipe que je salue. Toute l'équipe de Chagnon Honda aussi, un immense merci, ainsi que la ville de Cowansville. Lui, c'est Ed Sheeran. Il nous chante Camera M105.

Si vous voulez voir Marc Dupré, je regardais ça et il va être au Vieux Clocher de Magog, mais c'est pas tout de suite, vous avez encore le temps de réserver vos billets le 16 janvier 2027 quand même. On va le tourner avec Si pour te plaire à M105. Je vais vous inviter à être là demain dans M105 le matin. Beaucoup de choses, notamment notre collègue Catherine Auclair pour La Famille avant tout qui va nous parler du deuil de fin d'année. Rappelez-vous quand vous étiez enfant puis vous saviez là qu'il y a certains amis que vous ne verriez pas pendant un petit moment. Ben c'est ce qui va arriver probablement à vos enfants. Comment on peut justement les soutenir dans ce deuil de fin d'année? On va en discuter avec elle. D'ailleurs, je pense que en vieillissant aussi, on va prendre des conseils hein, parce qu'on en vit aussi nous autres des deuils des fois avec des amis qui quittent du travail. Fait que c'est assez universel comme thème. Là-dessus, je vous laisse en compagnie de Mélissa Dion-Deslandes, la meilleure musique pour votre début de semaine. Hey, on est rentré dans le mois de juin. Là, les jeunes vont commencer à compter les journées, justement, qui les séparent de la fin de l'année. Mon nom est Marie-Ève Dupré. Ça a été un immense plaisir d'être avec vous pour commencer la journée et commencer la semaine. Et on se retrouve demain avec toute l'équipe pour le réveil à compter de 6 heures. On aura probablement encore du soleil demain.

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Je reviens donc pour vous parler de plein de choses et vous présenter la meilleure musique pour vous accompagner ce matin dans votre mode café prolongé pour ceux qui peut-être sont à la retraite ou pour les gens qui sont en congé. Mais il y a aussi des gens pas mal au boulot aujourd'hui, ce lundi matin comme moi, qui ont besoin justement d'un petit élan. Alors, je m'occupe de l'élan, moi, ce matin. C'est ça que je vous promets. Avec la musique de Taylor Swift qui s'en vient. On a deux frères, Jennifer Lopez également. Puis, ben, on peut toujours m'envoyer un texto au 450-900-0105 pour me dire la chanson qui vous ferait vibrer aujourd'hui. Ça va me faire plaisir de vous la faire jouer. Alors, voilà, c'est parti pour notre lundi matin ensemble. On est là, on s'accompagne.

J'espère que vous passez un très bon début de journée. C'est Miley Cyrus qui s'en vient en la fraise aussi avec le stade. Et on commence cette chanson avec Cyril. 9h18 dans votre lundi matin. C'est Mélissa au micro jusqu'à 13h.

0: Miley Cyrus dans notre avant-midi ensemble. J'allais chercher même le nom de l'émission. C'est la preuve que mes journées de congé ont été profitables. M105 au travail avec Mélissa aujourd'hui pour ce 1er juin. Je vous demande la question. Est-ce que vous avez tendance à vous demander si vous avez fait bonne impression dans un souper avec de nouvelles personnes, peut-être pour un nouvel emploi, peu importe le contexte. Ça a l'air qu'on est assez dur avec nous-mêmes. Il y a des études qui ont été réalisées avec des psychologues et des gens qui ont répondu à différents questionnaires suite à une première interaction en disant que ben ils étaient certains de ne pas avoir fait bonne impression. Donc, ça a l'air qu'on se sous-estime dans nos interactions sociales. Et pourtant, c'est tout le contraire. On a tendance à se sous-évaluer et pourtant, c'est pas ça la réalité. Est-ce qu'on le fait pour se protéger? Parfois, on se sous-évalue. Ça nous évite d'être déçus. Parfois, d'avoir peut-être une suite à nos rencontres ou encore une suite pour un emploi. Enfin, on dit que ce qui est drôle, c'est qu'il y a un drôle de paradoxe. On se sous-estime dans nos interactions sociales, mais on nous surévalue, on surestime notre intelligence, ça a l'air. Ça, c'est une autre enquête. On s'en reparlera une prochaine fois. Je vous souhaite de passer un excellent lundi matin.
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1: On a présentement 13 degrés, c'est en Outiamaska et Brome-Missisquoi. On attend aujourd'hui autour de 18, demain on monte à 20, mercredi à 26, 28 pour jeudi, vraiment du soleil pour pas mal toute la semaine. Voici Rock 7 de Look sur M105 au travail. Bon matin!

0: Ryan Adams, me voilà sur M105, 9h54. Je suis en compagnie de mon acolyte Stéphane, qui est là aux infos M105.
1: Me voilà.
0: Je l'ai même pas vu venir. Tu vois comment c'est. Alors, très imprévisible. Heureuse de te retrouver aujourd'hui, Stéphane.
1: Moi aussi.
0: Aujourd'hui, on commence la Semaine québécoise des personnes handicapées. Ouais. Et ça a lieu du 1er au 7 juin chaque année. C'est la 30e édition en 2026. C'est cette année, entre autres, il y a les porte-parole qu'on appelle Rosalie Taillefer-Simard, qu'on connaît, la fille de René et Marie-Josée. Oui. On a aussi Luca Lazigzeg, j'ai de la misère à le dire, Patchouli. Donc, ces deux porte-paroles-là, on va les entendre toute la semaine avec toutes sortes d'activités qui ont lieu partout au Québec. Et je te demande, là, Stéphane, oui. Tu sais, des fois, on se dit, c'est quoi une situation d'handicap? Je vais donner des exemples, parce que des fois, on pense que c'est des gens seulement fauteuil roulant. Oui, mais il y a bien d'autres choses aussi. On peut aussi avoir quelqu'un qui a une déficience intellectuelle, un trouble de santé mentale. On peut aussi avoir une incapacité auditive. On peut aussi être atteint de paralysie cérébrale depuis sa naissance. Mmh. On a aussi un trouble de langage, par exemple, peut être considéré comme un handicap et une incapacité visuelle aussi qui est là.
1: Oui, ça peut être également un court laps de temps. Ce que je veux dire,
0: oui. C'est
1: que si, exemple, je me blesse et j'ai de la difficulté à marcher, ben je deviens en situation d'handicap.
0: Exactement.
1: Parce qu'il y a plein de choses que je ne peux plus faire. Sauf que, bon, ça va guérir pour moi, mais
0: oui. Oui, mais c'est ça, ça guérit pour toi, mais il y a aussi, il y a des gens qui c'est pas nécessairement comment agir, comment on fait, comment on est avec justement cette situation-là. Ben le but cette semaine, c'est de sensibiliser, mobiliser la population à devenir des acteurs de changement dans leur milieu de vie. Mmh. C'est-à-dire que, c'est pas facile pour quelqu'un de la famille de se déplacer à la maison, qu'est-ce qu'on peut faire pour faciliter la vie? Par exemple, réduire les obstacles, donc c'est une façon de penser, finalement. Alors, vous allez voir cette campagne-là. Puis, dans la région, ça se traduit avec la dynamique, entre autres, des handicapés de Granby. Il y a une semaine québécoise qui est aussi célébrée ici avec des activités qui auront lieu le jeudi 4 juin, donc cette semaine, de 13h à 18h au Centre aquatique des Jardins. Il va y avoir une présentation visite de la brigade accessible et il y a aussi des activités sportives en formule accessible et un barbecue. Alors, super belle journée. Il annonce beau en plus de ça.
1: En plus.
0: Ben oui. Donc, on va avoir une belle semaine puis on va vous tenir au courant de ces activités qui ont lieu dans notre région.
1: Exactement. Quelques minutes, oui, c'est les informations, mais je vais vous parler de transfert forcé d'élèves. Il y a des parents qui montent au front encore une fois.
0: Oui, absolument. On suit ça, Stéphane.

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12: Il est présentement 10h02, Stéphane, on passe aux infos.
13: Exactement, je vous parle de cette pétition qui circule actuellement là, pour demander au Centre de services scolaires du Val-des-Serres de revoir sa politique de transfert forcé d'élèves. C'est des parents qui s'opposent donc au déplacement d'enfants de l'école Le Zénith, entre autres, vers Laurier-des-Cantons, prévu pour l'an prochain. Il y a Steve Lacoste, un des parents, qui estime que les critères actuels, distance, fratrie et stabilité, devraient être révisés afin de mieux tenir compte des bien-être des élèves qui sont déjà intégrés. C'est déjà plus de 500 signatures qui ont été recueillies. Il y a les parents qui ont également rencontré la direction du CSS et qui rappellent que ces décisions respectent les règles en place. Dossier qui a été transmis au bureau des ministres Isabelle Charest et François Bonnardel, alors que la question des transferts scolaires demeure un enjeu, on peut le dire, récurrent au Québec. Il y a le service de police de Granby qui s'associe au restaurant Saint-Hubert pour inviter la population à participer aux journées bénéfices S'engager pour une bonne cause. Ça se passe le 10-11 juin prochain. Lors de ces deux journées, 2 $ par repas vendu, que ce soit salle à manger, livraison pour emporter, seront versés à 3 organismes de la région, soit la Fondation du Centre hospitalier de Granby, l'Auberge sous Montois et la Fondation Louis-Philippe Janvier, les organisateurs qui remercient déjà les partenaires du Saint-Hubert là, pour leur collaboration. Et les employés de Poste Canada devraient savoir s'ils ont obtenu un nouvel accord de principe après plus de 2 ans de conflit. Donc, le syndicat qui doit publier aujourd'hui les résultats du scrutin. Quelques 55 000 membres du syndicat des travailleurs-travailleuses des postes ont commencé à voter le 20 avril dernier sur un contrat de 5 ans qui prévoit des augmentations salariales de 6,5 et 3 % au cours des 2 prochaines années. Voilà pour l'essentiel de l'information. 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
12: Merci Stéphane. À tantôt.
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12: On est là ensemble pour ce 1er juin, les 10h04. On a les 3 accords et cœur de pirate avec toujours les vacances qui s'en viennent. Mika sera là, Gnarls Barkley, Milky Chance puis Daft Punk dans les prochaines secondes. Puis oui, les vacances, ça s'en vient, là. C'est pas encore arrivé, mais moi, chez nous, ils ont commencé le décompte, là. Combien il reste de jours d'école? Puis nous autres aussi, on le fait le décompte, hein, parce que ça peut un peu bousculer nos horaires. Pendant l'été, des fois, on doit réaménager certaines choses, mais c'est correct. C'est la vie. Et puis, ben, il y a aussi plein de camps de jours, plein de choses. Et les vacances en tant que telles, c'est tellement nécessaire en famille de passer du bon temps, de pas trop faire de lunch, pas trop se mettre dans des routines. On a besoin de ça. On va se reparler, évidemment, de cet été qui s'en vient quand même assez bientôt. Et aussi, on va parler de spectacles dans les prochaines minutes et de showbiz. Restez branchés au 104.9. C'est Mélissa.

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1: Il y a plusieurs spectacles qui s'en viennent dans la région et aussi on a un festival qui va se passer à Lac-Brome, donc à compter de mercredi. J'ai le goût déjà de vous parler de ce festival. C'est le festival littéraire, entre autres, avec Kev Lambert qui est là à la présidence d'honneur. Vous allez pouvoir y aller les 3, 4 et 5 juin. On est rendu là. Et sinon, ben dans nos spectacles ici dans la région, on en a plusieurs et je peux vous dire qu'au Palace, entre autres, on aura, c'est à guichet complet, là, vous savez, on est dans des tournées aussi à l'intérieur de la ville, au Théâtre La Partée. Il y a le Palace qui diffuse Louis-José Hood, c'est vendredi, ce 5 juin, c'est complet. Donc, malheureusement, il n'y aura pas de billets pour là, mais c'est un rodage. Vous allez voir probablement qu'il va revenir un peu plus tard. On a aussi la tournée Juste pour rire qui sera là le 10 juin et Michel Desrochers sera le 11 juin prochain dans le foyer Yves Gagnon. Alors, ça, c'est à découvrir. Ce soir, à Bonsoir, Bonsoir, j'ai l'impression qu'on va entendre parler de Green Bay parce que Catherine Renaud, la comédienne, sera là pour parler, entre autres, des filles à papa présentées tout l'été au Théâtre de l'Ancien Presbytère, au Théâtre La Partée du Verbe Divin.
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0: Merci d'être là, d'avoir choisi la radio de la Haute-Yamaska et de Brome-Missisquoi. Il y a une belle action qu'on a chaque année. Ça revient la période des vœux pour les vacances M105. Et là, ben, il y a 10% de nos ventes qui vont à un organisme. Et cette année, c'est le CALAX des rivières Haute-Yamaska, Brome-Missisquoi, qui est un centre d'aide et de lutte contre les agressions à caractère sexuel de la région. Alors, on veut donner notre petit coup de pouce à nous aussi. Et ça vient avec vous autres parce que vous êtes collaborateurs. Si vous avez envie de faire des salutations, des souhaits de bonnes vacances cette année encore, vous pouvez contacter toute notre belle équipe de représentants qui est ici à M105. Donc, c'est facile de nous rejoindre 372-5105. Et ben voilà. Puis encore une fois, on va pouvoir vous dire le montant qu'on aura ramassé là. C'est cette semaine que ça se passe. Alors voilà, Mélissa qui vous accompagne. Et aujourd'hui, j'ai promis de dire bonjour à deux personnes que j'ai rencontré hier à Richelieu. C'était un hommage à Mme Joanne Quérel de notre région qui a fait beaucoup aussi pour la culture dans notre ville à Granby. Et puis, j'ai rencontré Richard et Pauline à l'écoute de M105. Alors, je vous salue. Merci d'être là. Puis, je vous souhaite une belle journée.
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0: Je vais saluer absolument les gens qui ont collaboré à cette campagne de vœux d'été. J'y vais tout de suite avec le Centre de jardinage et Cotonne. On vous salue aussi, MNP, toute l'équipe. Salutations et François Bonnardel, député de Granby.

en octobre prochain. Vous pouvez déjà vous acheter des billets. Ça s'envole le 23 octobre 2026 parce qu'on est là, mais on est rendu le 1er juin quand même. On a changé la page du calendrier, façon de dire. Je sais pas si... Ben non, je regarde en studio, on a quand même un calendrier physique et ben on va aborder quand même les prochaines journées qui s'en viennent avec du soleil. Ça, c'est la bonne nouvelle. Autre belle chose qui nous fait du bien quand on fait ce genre d'acte-là, de geste-là, eh bien, c'est quand on donne un coup de main à un organisme de notre région. Et il y a le Centre de prévention du suicide de la Haute-Yamaska qui nous permet de faire un moitié-moitié, c'est-à-dire qu'on achète nos billets, on contribue donc à financer leurs activités de financement, mais en même temps, ben vous pouvez gagner l'autre moitié de la cagnotte. Alors, vous avez jusqu'au 29 juin, c'est commencé dès ce matin, je viens de faire un petit don là, et j'ai vu mes billets, c'est vraiment formidable.

0: Le centre de prévention du suicide de la Haute-Yamaska-Bromissisquoi. Vous allez voir, c'est tout bien impliqué. Et ensuite de ça, vous croisez les doigts parce qu'on va faire le tirage à la fin du mois, le 30 juin prochain. On s'en va aux infos avec Stéphane dans les prochaines secondes.
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2: Il est présentement 10h59. On a 13 degrés pour la Haute-Yamaska, Bromissisquoi. Stéphane,
8: oui.
2: Le Centre de prévention du suicide Haute-Yamaska, Bromissisquoi lance une toute première campagne de financement.
8: Oui, de type moitié-moitié, juste à temps là, pour la saison estivale. Alors, le principe est simple. La moitié de la cagnotte sera remise à une personne gagnante, tandis que l'autre moitié va servir à financer des services gratuits et les activités de sensibilisation de l'organisme. Campagne qui se déroule donc à compter d'aujourd'hui jusqu'au 29 juin, avec un tirage final prévu le 30 juin. Participants qui peuvent se procurer des billets en ligne pour courir la chance de gagner tout en soutenant la cause. Je viens tout juste d'aller voir.
2: Ben oui.
8: On est à 140$, ça veut dire 70$.
2: Ben, c'est moi qui ai fait un don, là.
8: Ah oui?
2: Oui, parce que c'était 120. Là,
8: c'était,
2: j'ai comme, oui, c'est ça, c'est moi qui ai
8: c'est
2: fait.
8: C'est toi, parce que juste avant que pendant que je l'écrivais...
2: Oui, c'est pour ça que t'as pas... voilà.
8: Ben voilà. Alors, bonne chance. Il y a une pétition qui circule actuellement pour demander au Centre de services scolaires du Val-des-Serres de revoir sa politique de transfert forcé d'élèves, des parents qui s'opposent donc au déplacement d'enfants de l'école Le Zénith vers l'Orée des Cantons, qui est prévu pour l'an prochain. Il y a Steve Lacoste, un des parents, qui estime que les critères actuels, soit la distance, la fratrie, la stabilité, devraient être révisés afin de mieux tenir en compte le bien-être des élèves déjà intégrés. C'est plus de 500 signatures qui ont été recueillies jusqu'à présent, et les parents ont également là, pu rencontrer la direction du CSS, qui rappelle que ces décisions respectent les règles en place. Et au hockey, c'est l'heure du bilan chez le Canadien de Montréal qui a terminé sa saison après avoir perdu en finale de l'Association de l'Est dans cette course vers la Coupe Stanley qui commence demain pour ce qui est de la finale. Alors, le président des opérations hockey du Tricolore, Jeff Gorton, et le directeur général Kent Hughes qui ont tenu un point de presse ce matin. Et puis, on s'est dit très satisfait du travail de leur équipe, là, même si on a reconnu qu'il y avait encore du travail à faire pour se rendre à l'objectif ultime, soit la Coupe Stanley.
2: Ouais.
8: Alors voilà, on aura une autre saison, bien sûr, et d'autres saisons pour se reprendre.
2: Oui, absolument. Il va falloir suivre le soccer aussi. Hein?
8: Ah, la FIFA commence dans deux semaines.
2: C'est la folie chez nous.
8: Ça s'en vient.
2: Oui, ça s'en vient.
8: Il y a beaucoup de sport. Voilà. Oui. Voilà pour les informations, détails, autres nouvelles, c'est m105.ca.
2: Merci Stéphane. On se retrouve à midi.
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2: Alors oui, on est là, on a rendez-vous avec la meilleure musique pour vous accompagner en mode travail aujourd'hui, en mode patio. Ben, peut-être pas dans la piscine, là, on a un 15 degrés, mais quand même, c'est pas si pire pantoute. Et on aura un 28, je vous rappelle, là, jeudi prochain. Ça va vraiment se réchauffer cette semaine. Donc, quand ce matin, j'ai dit, je vais parler d'été, je vais surtout parler de ça, que le soleil allait être présent et la chaleur nous revenir de jour en jour. Alors, on a le bleu jeans bleu avec le coton ouaté. OK. Aujourd'hui, on l'accepte. Mais vous allez voir qu'on va aussi plonger dans de la musique qui va nous donner beaucoup de chaleur un petit peu plus tard. On aura entre autres Charlotte Cardin. On a aussi Gabrielle Fredette. On a aussi Fun avec We Are Young, un grand classique de la musique. Et puis, ben, vous êtes toujours avec Mélissa. Je vous souhaite de passer un très bon matin, un bon début.

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0: compagnie. Alors, merci d'être là encore. J'ai le goût de vous parler maintenant de crème solaire parce que je vous avoue que je me fais dans ma routine, je me dis je mets ma crème solaire, mais à quel moment, c'est une question sur laquelle j'ai passé quelques instants à réfléchir dernièrement et j'ai trouvé la réponse et j'ai le goût de vous le partager. En fait, on dit que chaque matin, pour nos soins de peau, on devrait d'abord mettre le sérum sur la peau, ensuite une crème hydratante et ensuite la crème solaire. Mais c'est important de laisser absorber la peau là chacune des étapes. Alors vous enchaînez pas ça en une minute là. Ça se peut qu'on commence à se mettre le sérum. On va déjeuner. Ensuite de ça, on met la crème hydratante. On va s'habiller. Puis ensuite on termine avec la crème solaire. Et vous allez avoir comme exactement les bonnes étapes où est-ce que ça va agir de la bonne façon. Alors je suis vraiment très heureuse de vous parler de soins de peau, mais aussi la crème solaire. Moi on me le dit là. Il y a une dermatologue qui m'a dit on n'en met pas assez épais. Alors je vous le dis, mettez-en. C'est pas de longueur, ça c'est une expression, mais dans ce cas-ci presque. Enfin, vous savez, faut se protéger. On a du soleil toute la semaine, on va s'en rejaser, mais on a aussi de la bonne musique. Sale Barbe s'en vient et Charlotte Cardin.
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Demain, c'est mardi. Je vous l'apprends pas, peut-être, mais je vais peut-être vous apprendre que demain, c'est notre journée boutique J'aime 105. Entre 9h et ensuite 22h, vous pourrez acheter plein de choses. Je vous le dis, il y a des trucs là-dedans que vous allez faire comme « Wow, je vais pouvoir en profiter durant mes vacances. »

0: encore, je vous invite à aller visiter notre m105.ca section boutique. Elles sont là, les offres, mais vous ne pourrez pas appuyer sur le bouton acheter avant demain matin, 9h. Alors, on poursuit. C'est Marc Dupré qui s'en vient. Nous sommes les mêmes. Tout ça sur M105 au travail. Bon lundi.
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0: Voici Marc Dupré, et je vous disais tantôt, on célèbre aussi au mois de juin, du 1er au 30 juin, c'est le mois de la fierté, justement, pour continuer de célébrer cette... En fait, on veut faire ça international pour nous rappeler le combat pour les droits LGBT.

C'était Corneille sur M105. On enchaîne avec Enrique Iglesias, Be With You. Ensuite, on va plonger dans nos midi M105. Je vous invite à être là. On va parler d'actualité. On va parler justement de ces fameux transferts d'école involontaires ou plutôt forcés. Une entrevue qui a été faite ce matin avec la chronique Les gens d'ici de Stéphane Côté. Et aussi, on va parler de Jason Bordua, alors qui nous a quitté trop tôt dans les derniers jours. Alors, tout ça, c'est au menu de ce midi, mais aussi la musique en avant-plan. Alors, restez là!

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8: Bon midi, madame, monsieur. Ici Stéphane Côté. Voici les informations M105. Eh bien, une pétition circule actuellement pour demander au Centre de services scolaires du Val-des-Serres de revoir sa politique de transfert forcé d'élèves. Des parents s'opposent au déplacement d'enfants de l'école Zénith vers l'Orée-des-Cantons, qui est prévu pour l'an prochain. Steve Lacoste, un des parents, estime que les critères actuels, soit la distance, la fratrie et la stabilité, devraient être révisés afin de mieux tenir compte du bien-être des élèves déjà intégrés.
9: Dans la loi TO05 qui mentionne tous les critères en fait qui vont déterminer quel enfant doit être transféré, dans le préambule, il est mentionné que l'ancienneté devrait être une des priorités, mais quand on y applique vraiment les critères, ben l'ancienneté finalement on se rend compte qu'elle n'est pas priorisée. Donc il y a une incohérence en fait dans l'application.
10: C'est pas une bonne nouvelle quand des parents reçoivent la lettre que leur enfant va être transféré et eux remettant en question les critères qu'on utilise qui sont les critères prévus à la loi sur les publique et qui ont été étoffés au fil des années dans notre politique là, après de nombreuses mises à jour. Il n'y aura jamais de critères parfaits et c'est sûr que le jour où on change l'ordre des critères, ben c'est d'autres parents qui nécessairement auront des revendications.
8: Alors, c'est Carl Morissette, qui est directeur du CSS du Val-des-Serres, qui rappelait que ces décisions respectent les règles en place. Peut-être vous dire que le dossier a été transmis au bureau des ministres Isabelle Charest et François Bonnardel, alors que la question des transferts scolaires demeure un enjeu assez récurrent au Québec. Il y a l'Estrie qui vient en renfort au reste du réseau de la santé québécois en matière d'analyse de pathologie, c'est ce qu'on peut lire dans la tribune ce matin. Malgré une pénurie de médecins pathologistes, le CIUS de l'Estrie-CHUS parvient à respecter les délais pour les cas de cancer là, qui demeurent sous la cible ministérielle de 12 jours. L'établissement traite en moyenne 136 cas par mois et en analyse aussi une cinquantaine pour d'autres régions, notamment pour des chirurgies liées au cancer du sein. Cependant, environ 70 % des analyses en cours dépassent les délais, mais il s'agit principalement de cas jugés non urgents, comme des placentas ou des biopsies sans suspicion de cancer. Une performance qui s'explique entre autres par l'ouverture d'un nouveau laboratoire en 2023 qui a permis d'optimiser le traitement des échantillons. Il y a l'organisme de bassin versant de la Yamaska qui lance un tour cycliste à compter de demain jusqu'au 4 juin à travers la région. Initiative qui vise à aller à la rencontre des citoyens et citoyennes pour discuter de la gestion de l'eau. Chaque journée, l'équipe va parcourir entre 40 et 70 kilomètres avec des arrêts dans plusieurs municipalités. Des activités, des échanges, des conférences accessibles seront proposées au public. Le projet se veut avant tout une façon de découvrir la Yamaska autrement, directement sur le terrain. Les participants pourront en apprendre davantage sur les enjeux liés à l'eau et au territoire. Départ officiel demain, donc du côté de Actonville, avec une série d'activités prévues jusqu'à Waterloo. Il y a Granby Multisport qui lance officiellement sa programmation estivale aujourd'hui avec plusieurs activités pour faire bouger la population tout au long de l'été. Au programme, sport extérieur, événements rassembleurs et activités libres dans plusieurs parcs de la ville, notamment au parc Daniel Johnson et au parc Jean-Yves Faneuf. Les inscriptions ont débuté aujourd'hui, tant pour les activités régulières que pour certains événements à capacité limitée. Parmi les nouveautés incontournables, pickleball, le tennis parents-enfants, ainsi que la location d'équipements sportifs et d'embarcations. Fanny Geoffrion, agente aux communications chez Granby Multisport, nous parle d'une autre nouveauté cette année.
0: On a une nouveauté cette année dans notre programmation qui est le boccia. C'est du sport adapté pour les personnes qui ont un handicap. Donc, on est vraiment content de ça. C'est un peu, ça découle là, des Jeux olympiques spéciaux qu'on a eu ici à Granby. On s'est organisé, là, on est encore en train de chercher des bénévoles d'ailleurs. Il y avait des gens qui voulaient s'impliquer dans le boccia adapté. Ça commencerait cet été au Parc du Buc.
8: Alors, l'objectif est clair, encourager les citoyens et citoyennes à profiter des installations extérieures et à adopter un mode de vie actif pendant la saison estivale. Il y a le Centre de prévention du suicide Otiamaska et Broome-Missisquoi qui lance une toute première campagne de financement de type moitié-moitié, juste à temps pour la saison estivale. Le principe est simple, la moitié de la cagnotte sera remise à la personne gagnante, tandis que l'autre moitié va servir à financer les services gratuits et les activités de sensibilisation de l'organisme. La campagne se déroule à compter d'aujourd'hui jusqu'au 29 juin, avec un tirage final prévu le 30 juin. Les participants-participantes peuvent se procurer des billets en ligne pour courir la chance de gagner tout en soutenant la cause. Rappelons que le centre vient en aide là aux personnes en détresse, à leurs proches et aux personnes endeuillées, en plus de mener des actions de prévention dans la communauté. Et le service de police de Granby s'associe au restaurant Saint-Hubert pour inviter la population à participer aux journées bénéfices s'engager pour une bonne cause. Ça se passe les 10 et 11 juin prochains. Lors de ces deux journées, 2 $ par repas vendu, que ce soit en salle à manger, à la livraison ou pour emporter, seront versés à 3 organismes de la région, soit la Fondation du Centre hospitalier de Granby, l'Auberge Sous-Montois et la Fondation Louis-Philippe Janvier. Au sport, eh bien oui, c'est l'heure des bilans au hockey. C'était l'heure du bilan chez le Canadien de Montréal qui a terminé sa saison là après avoir perdu en finale de l'Association de l'Est dans la course à la Coupe Stanley. Le président des opérations hockey du tricolore, Jeff Gorton, et le directeur général Kent Hughes ont tenu un point de presse ce matin depuis Brossard. Ils se sont dit très satisfaits du travail de leur équipe, même si on a reconnu qu'il y avait encore du travail à faire pour se rendre à l'objectif de la Coupe Stanley. L'édition de 2025-2026 du Tricolore était la plus jeune équipe à se rendre dans le carré d'as, oui, de la Ligue nationale de hockey, et ce, depuis le printemps 1993. Voilà pour les informations, les sports. À midi 7 minutes, je vous souhaite bon appétit. 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
1: Bienvenue au midi M105. J'espère que la première demi-journée de la semaine s'est bien passée pour vous. On a de l'excellente musique à venir dans les prochaines minutes. On va voir du Paul Carniello. Céline Dion sera là. On a aussi Talk et on commence avec Offenbach. On va parler aussi ce midi du regretté Jason Bordua dans cette entrevue qui a été réalisée ce matin sur M105.
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0: Au midi 105, c'était Talk avec Time Machine. C'est toujours Mélissa qui vous accompagne pour ce midi avec les midi 105. J'ai toujours le privilège de vous rediffuser cette chronique, ce segment Les gens d'ici avec Stéphane Côté. C'est fait dans l'émission matinale du début de semaine et on a parlé d'un sujet d'actualité. Si vous êtes parent, vous le savez à quel point on cherche une stabilité pour nos enfants. Je pense que ce sujet va vous interpeller.
1: Cette semaine, à la chronique Les gens d'ici, Stéphane, oui. Tu nous parles d'une pétition qui demande au C2S du Val-des-Serres de revoir
2: sa politique
1: oui. En matière de transfert forcé d'élèves.
2: Oui, elle demande donc au CSS là, d'intervenir en lien avec ce transfert forcé de leurs enfants qui fréquentent, entre autres, l'école Le Zénith là, vers l'établissement scolaire Laurier-des-Cantons prévu pour l'année prochaine. Il y a Steve Lacoste, un des parents, là, qui nous explique pourquoi cette pétition.
3: Simplement parce que là, on est confronté à un transfert forcé de nos enfants vers une autre école pour faire place, en fait, à des nouvelles personnes qui ont déménagé dans le quartier de l'école, de notre école de quartier, en fait. Donc, quelqu'un qui va déménager dans le quartier de l'école, qui est plus près de nous, finalement, va toujours prioriser de nos enfants. Donc, quelqu'un qui a choisi volontairement de déménager, de faire vivre de l'instabilité à leurs enfants, va créer, ultimement, des dommages collatéraux en créant de l'instabilité à d'autres enfants. Donc, on priorise vraiment à la distance, à l'ancienneté, si on veut, des enfants actuels. Et je crois que côté humain, c'est pas nécessairement la bonne solution de mettre ça en place comme ça. Et en plus, dans la loi PO05, qui mentionne tous les critères, en fait, qui vont déterminer quel enfant doit être transféré, dans le préambule, il est mentionné que l'ancienneté devrait être une des priorités. Mais quand on y applique vraiment les critères, ben l'ancienneté, finalement, on se rend compte qu'elle n'est pas priorisée. Donc, beaucoup, il y a une incohérence, en fait, dans l'application du règlement. Là.
4: Et qu'est-ce qu'on demande, là? Qu'est-ce que les parents demandent exactement, Stéphane?
2: À nouveau, Steve.
3: Ben nous, ce qu'on demande, c'est justement que le préambule soit respecté, de respecter l'ancienneté des élèves déjà en place et que les gens qui arrivent dans le quartier, ben eux vont se mettre sur les attentes. Donc, eux vont devoir aller à une autre école, l'école la plus près de leur lieu de résidence, qui n'est pas l'école actuelle, évidemment. Et lorsque, si jamais il y a des places qui se libèrent, ben là, eux vont pouvoir entrer dans cette école-là, finalement.
2: Alors, les parents ont pu rencontrer le directeur du CSS du Val-des-Serres, Carl Morissette, en marge du comité de parents. Il y avait donc une rencontre qui était prévue la semaine dernière. Ils ont pu discuter de la situation des transferts en général. On écoute M. Morissette.
5: Ben, les parents, c'est sûr qu'ils expriment une déception qu'on comprend très bien. C'est pas une bonne nouvelle quand les parents reçoivent la lettre que leur enfant va être transféré. Et eux, remettant en question les critères qu'on utilise, qui sont les critères prévus à la loi sur l'instruction publique et qui ont été étoffés au fil des années dans notre politique, là, après de nombreuses mises à jour, eux, ils remettent en question ces critères-là, souhaitant que les critères soient pris en compte de manière différente ou dans un ordre différent, ou peut-être certains critères soient davantage mis en valeur. Et puis, on les a bien sûr entendus, mais il y aura jamais de critères parfaits. Et c'est sûr que le jour où on change l'ordre des critères, ben c'est d'autres parents qui nécessairement auront des revendications. À partir du moment où on doit, malheureusement, transférer des enfants, ben les gens qui sont visés vont toujours souhaiter que les critères soient différents. Et si on venait qu'à les modifier, ben à ce moment-là, c'est d'autres parents dont les enfants devront être transférés qui remettront probablement aussi en cause l'ordre des critères. Donc, c'est difficile d'avoir un ordre parfait.
2: Alors, c'est le directeur du CSS du Val-des-Serres, Carl Morissette. Maintenant, je vous les nomme, les critères, OK? Écoutez bien. Le premier, c'est la distance. Le deuxième, la fratrie. Et le troisième, c'est la stabilité, ou si vous préférez, ancienneté, exemple. Bon, selon les parents, ben il serait peut-être plus logique de renverser l'ordre, tout simplement. On pense à des enfants, exemple, qui viennent de déménager avec leurs parents, là, qui sont déjà déstabilisés, alors que eux, ben le choix de l'école, ça changera rien qu'il y a une école ou l'autre. Tandis que ceux qui doivent changer donc d'école, transfert d'école obligatoire, parfois ils reviennent à leur école également, donc c'est un double transfert pour rien. Ça cause beaucoup de soucis qui pourraient être évités. La pétition qui a recueilli plus de 501 signatures en date d'hier. Je termine en disant que les revendications ont été soumises là au bureau d'Isabelle Charest, entre autres, ainsi que celui de Monsieur Bonnardel, François Bonnardel, où on nous a répondu que c'est un dossier qui fait jaser à tous les ans, année après année, et ce depuis belle lurette. Je rappelle que la loi sur l'instruction publique du Québec donne une certaine latitude quand même aux commissions scolaires qui doivent, dans la mesure du possible, donner la priorité aux élèves dont le lieu de résidence est le plus rapproché des locaux. Là, je terminerai juste en disant, c'est quelque chose qui est épineux depuis longtemps, mais je ne sais pas pour vous, mais moi, quand j'ai une épine dans le pied, je l'enlève.
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0: Carniello sur les midis M105. Aujourd'hui et les prochains jours, on est dans nos vœux d'été 2026, c'est-à-dire que on veut vous inviter, si vous avez un commerce, des organisations, à dire bonnes vacances à votre clientèle, les saluer, leur souhaiter un bel été. Et tout ça, ben c'est toujours dans le but aussi de remettre une portion de ces fonds-là à un organisme de notre localité. Alors là, c'est le Calax des Rivières de la Haute-Yamaska-Bromont Missisquoi qui vient en aide et contre les agressions à caractère sexuel. Donc, ils font plein de manifestations justement pour sensibiliser également. Alors, on veut leur donner un coup de main en remettant 10% des ventes de ces vœux. Et je veux saluer des gens qui participent aux vœux. Il y a Louis Villeneuve, député de Bromont-Missisquoi. Il y a la cantine chez Ben, Micro-Âge et Dill. On a aussi Centre dentaire et implantologie, Dr. Martin Hogg. Alors, on vous salue, toute l'équipe. Merci d'être là. Encore une fois, pour ses vœux d'été. Vous pouvez nous contacter directement à M105 si vous avez envie de participer. À suivre nos infos avec Stéphane.
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2: Ici Stéphane Côté, voici les informations M105. Une pétition circule actuellement pour demander au Centre du service scolaire du Val-des-Serres de revoir sa politique de transfert forcé d'élèves. C'est que des parents s'opposent au déplacement de leurs enfants de l'école Le Zénith vers l'Orée-des-Cantons prévu pour l'an prochain. Steve Lacoste, un des parents, estime que les critères actuels, soit la distance, la fratrie, la stabilité, devraient être révisés afin de mieux tenir en compte le bien-être des élèves déjà intégrés. Les parents ont également pu rencontrer la direction du CSS, qui rappelle que ces décisions respectent les règles en place. Le dossier a été transmis au bureau des ministres Isabelle Charest et François Bonnardel, alors que la question des transferts scolaires demeure un enjeu récurrent au Québec. Il y a Granby Multisport qui a lancé officiellement aujourd'hui sa programmation estivale avec plusieurs activités pour faire bouger la population tout au long de l'été. Au programme, sport extérieur, événements rassembleurs et activités libres dans plusieurs parcs de la ville, notamment au parc Daniel Johnson et au parc Jean-Yves Faneuf. Les inscriptions ont débuté aujourd'hui, tant pour les activités régulières que pour certains événements à capacité limitée. Et le Centre de prévention du suicide Haute-Yamaska et Bromont-Missisquoi lance sa toute première campagne de financement de type moitié-moitié juste à temps pour la saison estivale. Le principe est simple, la moitié de la cagnotte sera remise à la personne gagnante, tandis que l'autre moitié va servir à financer les services gratuits et les activités de sensibilisation de l'organisme. La campagne se déroule à compter d'aujourd'hui jusqu'au 29 juin, avec un tirage final prévu le 30 juin. Voilà pour l'essentiel de l'information. Détails, autres nouvelles, m105.ca.
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0: J'espère que vous passez un très bon lundi au midi. M105, c'était la chanson de Ellie Rose qui s'appelle « Elle tient debout ». Il y a quelqu'un de la région qui nous a quittés et qui a une vague d'amour incroyable. Il nous a quittés beaucoup trop tôt, il y a quelques jours déjà. Je parle de Jason Bordua. Et ce matin, on a reçu un fidèle ami sur les ondes de M105. Voici l'entrevue qui vous parle de cette belle chose qu'il a réalisée pour lui.
1: Il y a quelques semaines, Michel Tassé était avec nous en studio, puis on s'est mis à parler de Jason Bordua. Tu t'en rappelles probablement, Martin. Un gars qui était hyper impliqué dans la région. Et ce que Michel nous disait, c'est que il était décédé subitement, dans la fleur de l'âge, une quarantaine d'années. Ça sonne peut-être une cloche dans votre tête, dans le sens où, vous le connaissiez, mais je disais, ça frappe quand ça arrive, puis que quelqu'un comme ça est en forme, puis nous quitte. Et là, après, ben il y a eu beaucoup de gens qui sont allés sur les réseaux sociaux pour envoyer des témoignages. Et il y a quelqu'un qui a aussi décidé de travailler sur une chanson. C'est Steve Chagnon, qui est le cousin de Jason Bordua, qui est avec nous en studio aujourd'hui. T'es pas le cousin.
2: T'es même pas le cousin.
1: Tellement proche.
3: On pensait que t'étais cousin.
1: Pensait que t'étais cousin de Jason. Non. Allô, merci d'être avec nous ce matin.
2: Ça fait plaisir.
1: Parce que c'est quand même un moment qui est émouvant pour toi. Premièrement, parle-nous un peu de Jason. Pour les gens qui ne le connaissaient pas, c'était qui Jason?
2: Jason, c'était un gars qui est un leader qui regroupait le monde. Il faisait des événements incroyables. C'était un regroupeur, c'est ça. Il était
1: très impliqué.
2: Ouais, moi aussi, j'ai une compagnie, mais lui, il a monté sa compagnie beaucoup, beaucoup plus haute que moi. Je lève vraiment mon chapeau parce que pour son âge, il faisait même des parties Saint-Jean-Baptiste, tout ça. Fait que il était très connu, puis on s'est mis à cause de nos productions, puis on était pas compétition zéro. Fait que on était très, très, très, très, très proche. On se parlait, puis on se confidait. On était pas mal confidents un à l'autre.
3: Oui, impliqué dans le sport beaucoup.
2: Mais ça, il y avait son équipe de football qui s'occupait à la JH Hitler, plus des enfants avec des troubles mentaux, tout ça, mais il les apportait prêts à aller de l'avant en appartement, tout ça, là, parce qu'ils sont rendus. Fait que non, très impressionnant. Puis, c'est ça.
3: Là, t'as fait une toune, chanson.
2: Ouais.
3: Comment c'est arrivé, ça? C'est quoi le processus qui a fait? Hey, faut que je fasse une chanson pour ça.
2: Ben, au départ, c'était pas voulu que je le fasse parce qu'habituellement, quand je fais un montage, je le fais, ça prend une semaine d'un mois. Puis, un soir, ma conjointe puis moi, on avait décidé qu'on allait se coucher parce qu'il était rendu tard. Puis, j'ai dit, bon, je vais aller voir mes messages, je vais aller te rejoindre après. Quand j'étais allé voir mes messages à mon bureau, j'ai vu sa photo. J'ai dit, bon, OK, c'est là que ça commence. Fait que j'ai monté le montage one shot à 3h du matin, il était déjà fini.
1: Montage photo, là.
2: Ouais, le montage photo et la musique compris, tout à 3h du matin, c'était fini.
1: Fait que ta blonde t'a attendu, t'es pas venue, mais c'était pour une bonne cause.
2: Elle s'est bien endormie.
1: Et justement, la chanson, on vous en tourne un extrait aujourd'hui. Montage!

0: Écoute, je le connaissais pas, Jason, mais ça me donne des frissons d'entendre cette chanson-là. Puis je l'ai vu, le montage aussi qui accompagne avec les photos. C'est vraiment quelque chose, pour vrai. T'es venu chercher un corps, puis je pense qu'il y a beaucoup de monde aussi qui se sont... qui ont été touchés par ça. Là, il y a quand même autre chose qui s'en vient. Lui, il était quand même papa.
1: Oui.
0: Il y avait une conjointe. Oui. Donc, il y a un GoFundMe pour les soutenir.
1: Oui, c'est ça. Puis, il y a aussi les chandails qui... il repart la production à partir de vendredi, je me rappelle bien, parce qu'il y a eu des ventes et des ventes. Puis, tous les sous s'en vont pour la famille, pour les aider, parce que on s'entend qu'il y avait juste 40 ans, fait que c'est subit en motésie, le petit, juste 7 mois.
0: Et là là.
1: Donc, c'est
0: j'ai
1: ça.
0: Encore plus de frissons quand tu dis ça.
1: Ouais.
0: Il y a d'autres événements aussi à venir, on pourra suivre ça sur, notamment Facebook.
1: C'est ça. On en discuter tout le kit avec la gang de gramophones, toute son équipe, sa grande équipe même. Puis, son animateur qui passait aussi à la voix, tout ça, Colito. Carole, donc ça, on va en discuter, puis on va voir où on s'en va, puis...
0: Si on fait une recherche sur Facebook, on fait une recherche avec le nom de Jason ou avec Gramophone?
1: Oui, le nom de Jason, Gramophone Bordua. Oui, il y a aussi mon Facebook, Steve Chagnon, aussi, on se tag, puis on envoie tout ça de son profil, fait que le monde peut suivre direct de son profil aussi, là.
0: Steve, bravo pour cet hommage.
1: Et merci beaucoup.
0: Puis merci d'être venu en parler avec nous en studio ce matin. Je le sais que c'était pas facile pour toi.
1: Non.
0: Mais tu vois, c'est mission accomplie, puis c'est pour vraiment lui rendre hommage en même temps.
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bitches. C'est déjà tout pour ce 1er juin pour M105 au travail et les médias M105. C'était un plaisir de vous retrouver aujourd'hui. Je vous laisse entre les mains de Lydia qui s'en vient au micro de M105 pour l'après-midi avec vous autres. Je vous dis à demain.

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9: C'est un nouveau mois qui débute aujourd'hui, 1er juin, puis Dame Nature est bien contente parce qu'on a du beau, beau soleil présentement sur la Haute-Yamaska, Brome-Missisquoi, puis à date jusqu'à jeudi. C'est du soleil, ça a le temps de changer, mais on peut se croiser les doigts. Puis à chaque fois qu'il fait beau de même, je me dis, je pourrais me remettre à la course. L'affaire, c'est que j'aime pas courir. Fait qu'à chaque fois, ça dure à peu près 2 semaines. Je me dis, bon, finalement, je vais continuer ma petite marche sur le bord du lac Boisvin. Hey, dans les prochaines minutes, je vous offre en musique, entre autres, ce souvenir de Cyndi Lauper, Girls Just Wanna Have Fun. On a aussi Plain White Tees avec Hey There, Delilah. Mais pour tout de suite, la nouvelle de Madonna, c'est en collaboration avec sa

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0: Liliane De Francesco avec Tyler Chasse qu'on vient d'écouter à M105. Et je m'adresse à tous les gens d'affaires et commerces de la région jusqu'à vendredi. C'est le temps de planifier vos salutations et remerciements avec les vœux d'été M105. Si vous cherchez une manière facile et simple de faire parler de vous, ben c'est la manière de faire. D'ailleurs, je veux saluer le Centre d'aide aux entreprises Haute-Yamaska et Région qui fait partie de la gang. Je vous rappelle, pour chaque campagne vendue, M105 va remettre 10% au Calac des Rivières, Haute-Yamaska, Brome-Missisquoi. Centre d'aide hyper important dans la région, je vous rappelle. Il aide et lutte contre les agressions à caractère sexuel de chez nous. Dans quelques instants, l'anglais s'amène avec Choose in Texas.
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1: Benson Boone, Beautiful Things, AM 105. Et aujourd'hui, je suis tombée sur une publication du Café de la Brûlerie ici à Green Bay. Pourquoi? Parce qu'ils lancent en collaboration avec le vignoble Coteau des Artisans deux vins qui vous seront offerts cet été. Un vin blanc qui s'appelle La Hula et le vin rouge qui s'appelle La Luchador. Alors, si jamais on dit, là, pour le vin blanc, si vous aimez le Pinot Gris que j'ai au... vous allez aimer ce vin-là. Puis si vous aimez le vin rouge plus un pinot noir, vous allez aimer la Luchador, ça c'est certain. Ce sera disponible cet été sur la terrasse du Café La Brûlerie. Quelle bonne nouvelle! Deux commerces locaux que j'aime beaucoup. Alors sachez-le, si vous faites un tour au Café La Brûlerie, ça sera disponible cet été.

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9: Il est 14h01, oui, c'est le temps des infos M105. Marianne Roy, il y a un moitié-moitié pour la bonne cause.
10: C'est le Centre de prévention du suicide Haute-Yamaska et Brome-Missisquoi qui lance une toute première campagne de financement de type moitié-moitié, juste à temps pour la saison estivale. Le principe est simple, hein, on le connaît. La moitié de la cagnotte sera remise à la personne gagnante, tandis que l'autre moitié servira à financer les services gratuits et les activités de sensibilisation de l'organisme. La campagne se déroule du 1er au 29 juin, avec un tirage final prévu le 30. Banque Alimentaire Canada affirme que l'assurance emploi canadienne ne convient plus à la main-d'œuvre actuelle qui évolue constamment. Dans son plus récent bulletin sur la pauvreté, l'organisme indique que le marché du travail s'est orienté vers le travail à temps partiel, temporaire et contractuel. L'organisation ajoute que l'assurance emploi ne s'adresse qu'à une main-d'œuvre de plus en plus réduite qui occupe un emploi stable à temps plein chez un seul employeur. La directrice générale de Banque Alimentaire Canada affirme que le système d'assurance-emploi est désuet et représente l'une des plus grandes menaces pour la résilience du pays. Et la ville de Coansville lance une nouvelle édition de son budget municipal participatif doté d'une enveloppe de 50 000 $. Les propositions peuvent être déposées jusqu'au 21 juin. L'initiative permet aux citoyens de proposer et de choisir des projets pour améliorer leur milieu de vie. Les projets doivent notamment être liés à l'environnement ou à l'embellissement et être réalisés sur des terrains municipaux. Voilà, pour plus de détails et d'autres nouvelles, rendez-vous à m105.ca.
9: Merci Marianne.
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9: Il y a quelque chose qui se passe avec Taylor Swift et Histoire de jouets 5. Ça vient d'être annoncé dans les dernières minutes. Je vous en parle plus en détail dans les prochaines minutes. Avant ça, en musique, je vous offre entre autres The Weeknd avec Starboy. Il y aura aussi Pink qui sera là. Mais pour tout de suite, voici Shaggy avec sa chanson Angel.

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1: Taylor Swift vient d'annoncer il y a tout juste quelques minutes qu'elle sortait une chanson pour le film Histoire de jouets 5. Je vous rappelle Histoire de jouets 5 qui va sortir à peu près le 19 juin 2026 ici au Canada. Alors la chanson s'appelle I Knew It, I Knew You et c'est d'ailleurs déjà disponible en précommande sur son site web. Par contre, vous avez jusqu'au 3 juin 13h59 pour vous les procurer. Il y a trois versions différentes, la version originale, la version acoustique et la version piano. Et il y a aujourd'hui aussi la Britannique Charlie XCX a annoncé la parution de son prochain album. Ça s'appelle Music Fashion Film. Ça sortira le 24 juillet prochain. D'ailleurs, elle a déjà sorti la pochette de l'album. On a une photo en noir et blanc du musicien John Cale, qui est de Velvet Underground, le créateur de mode Marc Jacobs et le cinéaste Martin Scorsese, chacun des trois hommes qui représentent chacun des aspects du titre du disque.
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5: 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L'ajout d'ail, de piment fort ou encore d'huile de menthe poivrée dégage une odeur que les rongeurs n'apprécient pas. En plus d'être utile, ces plantes décorent et parfument vos espaces.
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0: Une chanson de Marc Dupré en ce lundi après-midi. J'espère que ça va bien de votre côté. En tout cas, gros soleil à l'extérieur. D'ailleurs, D'ailleurs, on a présentement 19 degrés pour ce soir et cette nuit. On attend 6 avec quand même 30 % de possibilité d'averse, ce qui est pas beaucoup. Puis demain, ben, c'est le retour du beau gros soleil. 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Dans quelques instants, on s'offre en musique entre autres Matt Lang chez Stole My Truck. Avant ça, Gabriel de Trois-Maisons avec etc.
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0: Taylor back.
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Ici-bas, à M105, en espérant que votre après-midi se passe bien. J'ai une activité à vous proposer ce mercredi de 11h30 à 13h. C'est le Centre Femmes des Cantons à Cowansville qui organise ça, un potluck interculturel. Alors, toutes les femmes d'origine québécoise, mais aussi d'ailleurs dans le monde, sont invitées à apporter un plat de leur coin de pays à venir partager. Alors, il faut s'inscrire 450-263-1028. Je vous rappelle, ce mercredi de 11h30 jusqu'à 13h.

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11: Il est 15h, c'est le temps des infos M105. Marianne Roy, il y a une chauve-souris à Granby qui a testé positive à la rage.
12: Oui, une chauve-souris testée positive à la rage a été retrouvée la semaine dernière sur un sentier du Centre d'interprétation de la nature du lac Boisvin à Granby. L'animal a été repéré par un employé du site et le Sius de l'Estrichus confirme qu'aucune personne n'a été identifiée comme ayant été exposée à risque jusqu'à maintenant. Rappelons que la rage est une maladie grave et mortelle qui se transmet notamment par morsure, égratignure ou contact avec la salive d'un animal infecté. Plusieurs organisations de santé demandent au gouvernement fédéral à réduire la consommation de nicotine chez les Canadiens à moins de 5 % de la population d'ici 2045. Un précédent objectif national fixé en 2016 visait à réduire le taux global de tabagisme à moins de 5 % mais d'ici 2035. Les Hagen, directeur général d'Action sur le tabagisme et la santé, a souligné que la consommation de nicotine a augmenté de manière exponentielle chez les Canadiens âgés de 25 ans et moins, ce qu'il qualifie de préoccupation majeure. Et le service de police de Granby s'associe au restaurant Saint-Hubert pour inviter la population à participer aux journées bénéfices s'engager pour une bonne cause les 10 et 11 juin prochains. Lors de ces deux journées, 2 $ par repas vendu, que ce soit en salle à manger, à la livraison ou pour emporter, seront versés à 3 organismes de la région, la Fondation du Centre hospitalier de Granby, l'Auberge Sous-Montois et la Fondation Louis-Philippe Janvier. Voilà, pour plus de détails et d'autres nouvelles, rendez-vous à m105.ca.
11: Merci Marianne.
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11: Lydia Bonin qui est derrière le micro jusqu'à 16h aujourd'hui pour cette prochaine vague musicale. Je vous offre une chanson de Mike Posner, I Took a Pill in Ibiza. Il y a aussi Train qui viendra faire son tour avec Hey Soul Sister. Mais pour tout de suite, un succès de Maroon 5. Voici Animals à M105.

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0: Il est 15h19, bon après-midi, et je veux vous inviter en fin de semaine du côté de la Clé des champs de Dunham pour le rendez-vous agroalimentaire d'ici. Il y aura plus de 90 exposants sur place pour partager leurs produits. Évidemment, il y aura des dégustations, découvertes artisanales, l'animation et des rencontres, évidemment, enrichissantes. Mais surtout, il y a un atelier de 20 mystères avec Jessica Arnois sur place. Et en plus de ça, samedi, dès 18h30, il y aura un spectacle gratuit de Fuseau. Et en première partie, ce sera Tyler Como. Alors, en plus de ça, la tournée M105, La vie d'ici s'arrêtera à la Clé des champs de Dunham en fin de semaine. Vous aurez à lui faire un petit coucou. Dans quelques instants, Laurence Saint-Martin s'en vient avec sa version de Sèche tes pleurs.
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0: bleu, jeans bleu, scotch and poche à M105. Quelle belle journée on a sur la région. Je regarde présentement Environnement Canada, puis ils disent qu'il y a quand même un 30% de risque d'averse, mais avoir le soleil à l'extérieur, je vous dirais qu'il n'y a pas grand chance qu'il pleuve en ce moment. Ce soir et cette nuit, on attend 6 degrés, 30% de possibilité d'averse aussi en soirée. Peut-être un risque d'orage tôt en soirée. Demain, mardi, quelle belle journée on aura. Soleil toute la journée avec un maximum de 20 degrés. D'ailleurs, c'est ce qu'on a présentement, 20 degrés sur la région Outiamasca, Brome et Missisquoi. Dans quelques instants, on s'offre un souvenir de Aerosmith. I don't want to miss a thing, c'est ce qui s'en vient.
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C'était Cœur de Pirate avec sa chanson T'es belle à M105. Bon début de semaine, un beau soleil qu'on a présentement sur la haute Yamaska-Bromo, Missisquoi. Ça débute bien le mois de juin. Dans quelques instants, il y a Marlon et Marianne qui vont venir me rejoindre dans les prochaines minutes pour le retour M105. Mais avant ça, voici David Guetta et Milky, Just the way you are.

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0: Il est presque 16h, on a un beau gros soleil. Et combien fait-il, Lydia?
1: 20 degrés.
0: On accueille aujourd'hui Marianne dans le retour avec nous autres. Salut, Marie.
1: Salut.
0: Hier, t'as vécu, parce qu'on a entendu parler, la tempête dans le sud du Québec, dans notre coin. L'as vécu, t'étais presque dedans.
1: Ben, en tout cas, ça a passé pas mal sur nous, je dirais.
2: Puis ton neveu qui est parti quasiment au vent, là.
1: Mon cousin, oui.
2: Ton cousin, excuse.
1: Non, c'était la fête à mon neveu.
2: Ah, c'est ça.
0: C'est la fête du neveu, c'est le cousin qui a quasiment parti d'un
1: vent. Oui, c'est ça, exact.
0: Mais comment ça s'est passé? C'est comme une tornade ou...
1: Ben, c'était comme un énorme couloir de vent qui est passé directement sur la ferme. Puis ça a fait revoler bien des affaires.
0: Puis il y a bien des dommages, en plus. En tout cas. Au moins, il n'y a pas de blessé.
1: Non, mais c'était très impressionnant à regarder.
0: Ouais, j'imagine de voir ce genre de vent de fou, là. Ouais. Bon, on commence ça, bien sûr, avec tes infos M105. Oui. Sur une note plus positive, on va parler de l'été, parce qu'à un moment donné, l'été va s'installer, pour de vrai. Mm-hmm. Et la programmation estivale de Granby Multisport est maintenant connue.
1: Oui, c'est ça. Granby Multisport lance officiellement sa programmation estivale 2026 avec plusieurs activités pour faire bouger la population tout au long de l'été. Les inscriptions ont débuté aujourd'hui, tant pour les activités régulière que pour certains événements à capacité limitée. Parmi les nouveautés et les incontournables, il y a le pickleball, le tennis par enfant, ainsi que la location d'équipements sportifs et d'embarcations. Fanny Geffrion, agente aux communications chez Granby Multisport, nous parle d'une nouveauté cette année.
3: On a une nouveauté cette année dans notre programmation qui est le boccia. C'est du sport adapté pour les personnes qui ont un handicap. Donc, on est vraiment content de ça. C'est un peu, ça découle là, des Jeux olympiques spéciaux qu'on a eu ici à Granby. On s'est organisé, là, on est encore en train de chercher des bénévoles, d'ailleurs, s'il y avait des gens qui voulaient s'impliquer dans le boccia adapté. Ça commencerait cet été au Parc du Buc.
1: L'objectif est clair, c'est d'encourager les citoyens à profiter des installations extérieures et à adopter un mode de vie actif pendant la saison estivale. L'Estrie vient en renfort au reste du réseau de la santé québécois en matière d'analyse en pathologie, peut-on lire dans la tribune ce matin. Malgré une pénurie de médecins pathologistes, le CIUS de l'Estrie-CIUS parvient à respecter les délais dans les cas de cancer qui demeurent sous la cible ministérielle de 12 jours. L'établissement traite en moyenne 136 cas par mois et en analyse aussi une cinquantaine pour d'autres régions. Cette performance s'explique entre autres par l'ouverture d'un nouveau laboratoire en 2023 qui a permis d'optimiser le traitement des échantillons. Et malgré tout, 4 postes de pathologistes demeurent vacants en Estrie. Et un service gratuit de déchiquetage sécurisé de documents sera offert à Coansville le samedi prochain, le 6 juin. L'activité permet aux citoyens de se départir de leurs documents confidentiels de façon responsable et sécuritaire. Les participants peuvent se présenter à l'hôtel de ville avec leurs documents entre 9h et midi. Le service est réservé, bien sûr, aux résidents de Coansville. Voilà, pour plus de détails et d'autres nouvelles, rendez-vous à m105.ca.
0: Merci beaucoup au sport, au tennis, premièrement, Roland Garros. Félix Auger-Aliassime a gagné son match aujourd'hui, donc passe pour une première fois en quart de finale dans ce tournoi. Gabriela Dabrowski, l'autre Canadienne en action, et sa partenaire Louisa Stefani ont gagné, elle aussi, en double. Il y avait rencontre du Canadien aujourd'hui, alors le premier trio s'est dit déçu de sa performance en série. Brendan Gallagher sait qu'il ne reviendra pas à Montréal. Il a même versé quelques larmes, mais sérieusement, c'est vraiment émouvant. Mm-hmm. Je regardais ça tantôt, j'ai dit, ouf, il prend sa raide et c'est normal. Patrick Laine, de son côté, apparemment avait reçu le feu vert des médecins avant même les séries, puis avant même qu'il y ait des échanges. Donc, lui espérait être échangé, puis le Canadien ne l'a pas fait, s'est dit déçu de ça. Ah. Montembeault veut revenir plus fort, meilleur, et rester pour Montréal en septembre prochain. Concernant Kent Hughes, il veut signer à long terme Demidov, prendre une décision concernant Kirby Dack. Est-ce qu'on va lui offrir une offre qualificative ou on va le laisser aller? Il est ouvert à faire des transactions cet été et sous peu, ça a l'air qu'on se lance dans les négos avec Martin Saint-Louis.
2: Pour ce soir et cette nuit, ce sera nuagé. On attend quand même 30% de possibilités d'averse. Un risque d'orage aussi tôt en soirée, mais avoir le ciel à l'extérieur, il n'y aura pas grand pluie à date. Ouais. On attend 6 degrés demain mardi, du soleil toute la journée avec un maximum de 20. On sait ce qu'on a présentement, 20 degrés.
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0: Fait que c'est ça qui est ça. On va commencer le show avec de la bien bonne musique. Entre autres, tantôt, premier album en 2001. Premier extrait. premier succès, seul succès pour Blue Cantrell qui sera des nôtres et avant ça. On est en 1997, il y avait un film qui sortait qui était rentré super fort au box-office, c'était Spice World.
2: Ah,
0: avec l'album du même nom, c'est le premier extrait de cet album-là, puis c'était leur 5e numéro 1 en carrière en ligne pour les Spice Girls. C'était assez fort le succès. On les écoute donc plutôt avec Spice Up Your Life dans le retour M105.
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0: Hey, c'est ça, c'est le fun de se retourner à la maison avec du soleil.
1: Ah, oh, ça fait du bien.
0: Ah, hein? Des fenêtres baissées, parce qu'on n'a pas besoin de clim à cet instant-ci de l'année.
1: Mais non.
0: Puis de la bonne musique, comme par exemple Mickey Chance. Comment je les appelle?
1: Mickey.
0: Just a fan. Mickey Chance qui sera là tantôt, dans quelques secondes. Avant ça, ben, on va y aller avec cette info qui va vous permettre de briller dans votre fin de journée rendue à la maison. On va parler de toilettes.
1: Ah!
0: Ouais, des archéologues ont récemment découvert en Chine des vestiges d'une toilette avec chasse d'eau.
1: Ah, quelle année?
0: Il y a longtemps.
1: Hein?
0: Entre 2200 et 2400 ans,
1: vraiment?
0: Les Chinois avaient des toilettes avec des chasses d'eau. Pour nous, en Occident, l'invention est revenue en 1596 en Grande-Bretagne.
1: On était en retard, hein?
0: On était comme un petit peu en retard. Et aujourd'hui, dans le retour, ben des affaires à vous jaser, comme par exemple, à 16h25,
1: oui.
0: tu nous dresses une espèce de portrait entre signes astrologiques et...
1: Séparation.
0: Ouais,
1: il y en a qui sont plus propices au divorce ou à la séparation. Je vous dirai lesquels dans les prochaines minutes.
0: 16h40, drôle de nouvelles aujourd'hui. Sur la question de deux drôles de contraventions qui ont été données en Europe au cours de la fin de semaine. Puis comme Florence n'est pas avec nous aujourd'hui, il n'y aura pas son moment info. Donc, à 16h50, on va étirer ça un peu avec des vraies de vraies contraventions qui ont été données et qui existent. Puis qui ont ni cul ni tête. Excusez, mais tu te dis, voyons donc, il y a du monde qui ont pensé à ça. Ben oui, il y a du monde qui ont pensé à ça. Alors, on vous jase de plein d'autres affaires comme ça dans le retour M105, en vous souhaitant évidemment une bonne fin de première journée de travail.
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0: Il est 16h16, on vous souhaite une excellente fin de journée avec ce beau 20 degrés, mais surtout le soleil qui est là pour vous ramener jusqu'à chez vous.
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0: Évidemment, c'est sa plus récente dansant, mais concernant Céline Dion, les fans européens sont contents.
1: Et pas juste européens, parce qu'il y a probablement partout dans le monde, ils vont se diriger à Paris, parce que Céline offrera 10 concerts de plus à Paris en 2026. Ça va se passer entre le 8 et le 29 mai 2027. Alors, là, pour la prévente, je sais qu'il y en a plusieurs qui l'attendent avec impatience. Premièrement, on a une première prévente le 3 juin. Ceux qui s'étaient inscrits à la prévente de l'artiste.
0: Okay.
1: Le lendemain, ceux qui s'étaient inscrits à la prévente de la billetterie du Paris La Défense Arena, ça sera le 4 juin. Mais il y en a un autre, le 5 juin.
0: Il va te rester des billets?
1: Probablement pas, mais sachez que ça s'échelonne donc du 3, 4 et 5 juin prochain.
0: Pour 10 spectacles, 20 000 personnes à peu près par show.
1: Ouais.
0: Et bonne chance.
1: Ouais, bonne chance.

0: Ce matin,
1: ouais.
0: J'ai eu un piège à clic sur un site d'information.
1: Et c'était quoi?
0: C'était Taylor Swift sera dans Toy Story numéro 20 000.
1: Numéro 5,
0: OK,
1: oui.
0: Numéro 5.
1: Mais c'est pas tout à fait ça.
0: Ben, c'est ça, je me suis fait avoir.
1: Il y avait un décompte sur son site web à Taylor Swift, puis on savait pas trop c'est quoi. On voyait juste un peu les personnages d'histoire de Jouet 5. Mm-hmm. Et là, ça a été dévoilé aujourd'hui. Elle a sorti une nouvelle chanson. En fait, c'est pas vrai. Elle a annoncé sortir une nouvelle chanson. Elle est pas encore sortie. Elle va sortir ce vendredi. Ça s'appelle I Knew It, I Knew You. Alors, le film, je vous rappelle, qui sort le 19 juin, mais vous pouvez déjà précommander ces chansons-là. Il y a trois versions. La première, l'originale, évidemment. La deuxième, c'est une version acoustique. Et la troisième, c'est une version au piano. Par contre, vous avez jusqu'au 3 juin, 13h59, pour la précommander. Ou juste attendre qu'il en reste plus.
0: Ben, de toute façon, tout le monde va l'avoir.
1: Ben oui.
0: Tu vas pouvoir l'entendre où tu veux, probablement. Mmh. Hein? Entre autres, nous autres, je suis sûr qu'elle va tourner.
1: Certainement.
0: Ça, c'est garanti. Et en terminant, ben, Star Wars, il y a un nouveau volet qui est sorti vendredi dernier. Puis ça a l'air que c'est un méchant flop.
1: Comparé, aux autres Star Wars, pour vous donner une idée, c'est box-office nord-américain. Pour Star Wars et Grogu, je vous rappelle, c'est 137 millions de dollars. Si on compare au film précédent, sorti en 2019, 515 millions de dollars au box-office nord-américain. Si on compare au niveau du monde, le dernier, donc Star Wars et Grogu, 246 millions de dollars à l'échelle mondiale, et lui d'avant, plus d'un milliard.
0: Hein?
1: Au box-office mondial.
0: Ouf.
1: Alors, c'est un très gros flop pour Star Wars.
0: Oui, j'espère qu'ils font du frais, en tout cas. Dumas s'amène en musique, c'est un bon souvenir après ceci.
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0: Il est super bon, lui. Dumas, le bonheur dans le retour M105 en espérant que c'est le sentiment que vous avez en cette fin de journée. À 16h26, parce que 27, on va parler de Mamour maintenant.
1: Oui, parce que ça a l'air que certains signes astrologiques sont plus propices à se séparer plus ou à se divorcer plus.
0: Oh, oh, oh, oh!
1: Alors, faites attention. Premièrement, les Verseaux.
0: On vous salue.
1: Vous êtes connus pour votre nature libre. Donc, vous êtes moins enclin à vous marier déjà en partant parce que vous voulez garder votre indépendance. Ensuite de ça, quand vous êtes confronté à une situation qui limite votre individualité, donc votre indépendance, vous avez tendance à vous désengager très, très rapidement.
0: OK. Fait que les Verseaux ont plus de chances de se séparer que les autres. Y en a-tu d'autres?
1: Il y a le Sagittaire qui est pas très enthousiaste à l'idée d'un partenariat conventionnel long terme.
0: Arr.
1: OK. Parce qu'il aime sa liberté. Il est aussi ouvert au changement, tu sais, changement d'opinion, finalement, je trippe plus tant sur toi, puis je vais aller vers un autre, tu sais. Plus volatile un peu comme ça, il aime pas
0: Ce sont des volages.
1: Des volages. Évidemment, c'est une généralisation, on s'entend. Les Sagittaires, ils aiment pas les structures strictes, ou encore les routines répétitives, fait qu'ils aiment ça, rencontrer des gens, changer un peu ici, là. Ensuite de ça, on a les poissons qui sont beaucoup plus de nature empathique, une grande sensibilité émotionnelle. Ils aiment ça avoir une profonde intimité avec leurs proches, mais ça va bien, ça. Oui, mais sont très, très émotifs et sensibles. Alors, ils détestent les situations de conflit.
0: Mmh.
1: Alors, souvent, il y a mieux éviter que de confronter.
0: Fait qu'ils se sauvent dans ce temps-là.
1: Exactement.
0: Mmh. À travers les rivières.
1: Ensuite de ça, Marlon, on n'est pas du bon côté des Gémeaux.
0: Ah ouais?
1: Les Gémeaux.
0: Ah.
1: On est connus pour notre nature sociale. Hein?
0: Ça dépend à qui.
1: Ah, c'est vrai que toi, t'es pas très sociable. On est connus aussi pour les gens qui... Des signes qui aiment beaucoup être stimulés, être, t'sais, très, très grande flexibilité aussi.
0: Uh-huh.
1: Alors, quand l'ennui s'installe, ça se peut qu'il laisse un peu de côté.
0: Ah ouais? T'es comme ça, toi?
1: Ben... Pas totalement comme ça, mais j'avoue qu'il me faut une stimulation.
0: Moi, je l'ai été jusqu'à ce que je rencontre la femme de ma vie.
1: Parce que t'étais bien avec elle.
0: C'est ça.
1: Voilà.
0: Elle pouvait me faire faire n'importe quoi.
1: Et ça fait combien de temps environ que vous êtes ensemble?
0: 22 000 ans.
1: Faut croire que ça fonctionne.
0: Ça fait 26 ans, nous autres, c'est facile.
1: 26?
0: C'est en 2000. Moi, c'est ça, en 2000. Oh, c'est facile.
1: Wow. Quelle belle histoire. Ensuite de ça, on a les Béliers qui sont reconnus pour leur indépendance, leur confiance en soi. Ils ont une passion ardente, qu'on dit. Alors, ils veulent un partenaire qui les soutienne dans ce développement-là, mais dès que cette passion-là s'estompe, ça se peut qu'ils finissent par laisser de côté aussi. Et les Lions, c'est des leaders naturels.
0: Je suis quand même surpris qu'ils ne soient pas arrivés en premier, eux.
1: Non, pourtant.
0: Pourtant.
1: Pourtant. Hein? C'est des leaders naturels. Ils aiment ça être sous les feux de la rampe, comme on dit.
0: Mm-hmm.
1: C'est des personnes qui sont fortes, indépendantes, qui aiment s'exprimer et s'amuser. Mais quand les choses deviennent trop intenses ou apportent pas vraiment de joie dans leur vie, ça se peut aussi qu'ils décident de se séparer.
0: Alors, les célibataires, vous savez, première question que vous allez poser, c'est quoi ton signe? Pour savoir si ça va fonctionner longtemps, finalement. On y va maintenant avec les infos. Il est maintenant 16h30.
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0: Alors oui, on y va avec les infos M105. Premièrement, Marianne, il y a une pétition qui circule actuellement concernant les transferts forcés des élèves pour la prochaine rentrée scolaire.
3: Oui, c'est cette pétition qui circule actuellement pour demander au Centre de services scolaires de Val-des-Serres de revoir sa politique de transfert forcé d'élèves. Des parents s'opposent au déplacement d'enfants de l'école Le Zénith vers l'Orée des Cantons prévue pour 2026-2027. Steve Lacoste, un des parents, estime que les critères actuels, soit la distance, la fratrie et puis la stabilité, devrait être révisé afin de mieux tenir compte du bien-être des élèves déjà intégrés. Et en ce moment, il y a plus de 500 signatures qui ont été recueillies. Christine Fréchette a annoncé aujourd'hui que le gouvernement du Québec présentera prochainement une politique d'entretien des infrastructures. Selon la première ministre, il s'agira d'un plan clair et ambitieux qui dictera la marche à suivre pour entreprendre un rattrapage dans l'entretien des infrastructures de la province. En ce moment, le déficit de maintien d'actifs frise les 45 milliards de dollars. Elle a également exprimé sa ferme intention de mettre davantage l'accent sur l'entretien et des infrastructures existantes comme les écoles, les hôpitaux et les routes que sur les nouvelles. Et l'organisme de bassin versant de la Yamaska lance un tour cycliste du 2 au 4 juin à travers la région. L'initiative vise à aller à la rencontre des citoyens pour discuter de la gestion de l'eau. Chaque jour, l'équipe parcourt entre 40 et 70 kilomètres avec des arrêts dans plusieurs municipalités. Le départ officiel aura lieu demain, le 2 juin, à Actonville, avec une série d'activités prévues jusqu'à Waterloo. L'OBV Yamaska invite la population à se joindre au mouvement et à participer aux différentes activités. Voilà, pour plus de détails et d'autres nouvelles, rendez-vous à m105.ca.
0: Merci beaucoup au tennis Roland Garros. Félix Auger-Aliassime a gagné son match aujourd'hui, mais ce qui est le fun, c'est que c'est la première fois qu'il passe en quart de finale de ce même tournoi. Toujours une Canadienne en action, c'est en double avec Louisa Stéphanie, c'est Gabriela Dabrowski qui a gagné aussi son match. Et vous dire que la Coupe du monde de soccer 2026 devrait entraîner une légère hausse du produit intérieur brut au Canada.
1: Ah?
0: Pas juste aux États, au Canada aussi. On parle d'investissement touristique d'à peu près, c'est quand même flou, là. 1 à 5 milliards.
1: Ah ouais. Mais quand même.
0: C'est déjà ça.
1: Quand même. Et ce soir et cette nuit, ce sera des nuages. On attend quand même un risque d'orage, mais entre vous et moi, il n'y a pas grand-chance en ce moment avec le beau soleil qu'on a. On aura 6 degrés. Demain, mardi, du soleil toute la journée, 20 degrés. C'est ce qu'on a présentement sur la région.
0: Ray s'amène tantôt, mais avant ça, c'est Mike Clay avec Magnifique.

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1: On vous souhaite une bonne fin de journée. Il est présentement 16h38. Pour la drôle de nouvelle, on va faire un tour en Europe avec des gens qui ont eu des contraventions inusitées.
2: Ouais, des affaires quand même pas pires qui se sont passées la semaine dernière. On va aller faire premièrement un tour en Allemagne, OK? Le service de police d'une localité là-bas a mis un photoradar. Fait que le photoradar devait capter des véhicules qui dépassent la limite permise dans le coin qui était de 30 km/h. Quelle ne fut pas la surprise des policiers lorsqu'ils regardaient les photos de voir une petite grand-maman qui est devenue la mamie la plus rapide d'Allemagne.
1: Hein?
2: Et je vous explique qu'est-ce qui est arrivé. La femme âgée a traversé la rue tranquillement avec un déambulateur.
1: Oui.
2: Mais elle a été flashée.
1: Hein?
2: Elle a été flashée à 42 km/h.
1: Voyons! Attends! Avec un déambulateur.
2: Ouais, à 42 km. Fait que là, il analyse tout ça, puis il se rend compte que photoradar a photographié la madame.
1: Oui.
2: Mais il a pas photographié le char qui arrive en arrière à 42 km/h qui défonce.
1: Oh!
2: Fait que c'est une voiture qui a passé en arrière, mais le photoradar, tout ce qu'il a fait, c'est la madame qui traverse la rue. Fait qu'elle est devenue, cette dame-là, la mamie la plus rapide d'Allemagne. Évidemment, vous vous en doutez qu'il n'y a pas eu de contravention.
1: Mais j'espère.
2: La deuxième, on est en Belgique. C'est un gars en fauteuil roulant électrique qui a reçu une amende de 184 €. Ça donne à peu près 397 $ canadiens.
1: Okay? Ouais.
2: Pour avoir utilisé son téléphone portable. Et lui, il dit, je l'avais en main, je le regardais pas. En plus de tout ça, je ne téléphonais pas non plus.
1: Hein?
2: Mon fauteuil roulant va à 12 km/h maximum, fait qu'il n'y a aucun danger d'accident. Mais les policiers se défendent là-bas en disant que peu importe à bord de quel véhicule électrique tu es, tu n'as pas le droit d'avoir ton téléphone cellulaire ou de regarder ton téléphone cellulaire. Ça fait qu'au bout de la ligne, il a perdu sa cause.
1: OK.
2: Puis ça coûte 397 $.
1: Voyons donc.
2: Ouais. Tu sais, des fois, quand c'est écrit, il y a une loi qui est écrite.
1: Oui.
2: Puis on peut pas sortir de la loi. Mais là, ils ont pas été capables de faire sortir les autorités là-bas de la loi. Fait qu'au bout de la ligne, ça coûte de la pièce. Puis ça nous a poussé à faire d'autres recherches. Fait que tantôt, vers 16h50, on va vous parler de d'autres lois et d'autres contraventions, pas pire inusitées, qui ont été données au cours des dernières années.
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0: un lundi soir à Sunday. Ah, vous avez ouais. Sunday dans le yes. Retour M105. Et on a décidé de poursuivre dans la veine des contraventions bizarres, Marlon.
1: Ouais, on va aller se promener un peu partout à travers la planète pour s'amuser avec ça. Entre autres, du côté de l'Alaska, il serait interdit d'attacher un chien sur le toit de ton char.
0: Mais premièrement, pourquoi tu ferais ça?
1: Je sais pas, mais premièrement, pourquoi ils ont fait cette interdiction-là? C'est qu'il y a quelqu'un qui l'a fait.
0: Oui.
1: Fait que c'est interdit, tenez-vous là pour dire.
0: OK.
1: Excès de lenteur aussi. Tu peux avoir une contravention si tu roules pas assez vite. Hein?
0: Ben ça, oui, je le savais.
1: Ouais. Mm-hmm. Fait que ça, vous le savez. Puis ça, c'est applicable partout, mais au Québec aussi. Contravention extrême, c'est la plus grosse contravention de l'histoire sur la planète. C'est un record pour une amende. 1 168 000 $ canadiens.
0: Hi!
1: On est en Suisse, puis là-bas, ta contravention, ça s'ajuste avec ton revenu.
0: Ah, mais ça, c'est une bonne affaire.
1: Fait que la personne qui s'est fait arrêter roulait à 290 km/h. On a calculé avec ses revenus. Ça donne 1 168 000 $ canadiens.
0: Ça veut dire qu'avec ses revenus, on avait pas mal. Pour payer 1 million.
1: C'est ça. Ça veut dire que la personne n'était pas mal prise, c'est sûr. Taux d'alcoolémie extrême. 10 grammes. On a arrêté quelqu'un aux États. 10 grammes par litre de sang.
0: Hey,
1: imaginez-vous, on est 0.08,
0: c'est. Ouais.
1: 10 grammes.
0: Ah! Oh, wow.
1: Pis c'est un homme, il conduisait.
0: Mais voyons, j'espère qu'il n'a pas fait d'accident.
1: Non.
0: Eh boy.
1: Non, ils l'ont pogné à temps.
0: Une chance.
1: Ils l'ont pogné, je pense qu'il sortait du bar dans l'histoire, je l'ai lu en diagonale, mais il sortait du bar, puis les policiers le spottaient.
0: Ils l'ont pris, une chance.
1: Fait qu'ils l'ont pogné à temps. Toujours aux États, en Alabama, interdit plutôt de conduire si tu portes un bandeau sur les yeux.
0: Ah, ben, c'est un peu, oui, effectivement.
1: Ça veut dire qu'il y a encore un tweet qui l'a fait. C'est ça. En Arkansas, maintenant. Interdiction de stationner près d'un restaurant servant de la boisson froide et des sandwichs après 21h. C'est très, très, très détaillé.
0: Eh hey, oui, mais mettons que tu vas dans une pâtisserie genre après 21h, c'est correct?
1: Je sais pas. Mais ça ne doit pas non plus. En Californie, maintenant, interdiction spécifique aux femmes de conduire vêtues d'une robe de chambre.
0: Mais pourquoi?
1: Les gars ont le droit en robe de chambre.
0: Ah, mais ça? Pas les femmes.
1: Mais les femmes n'ont pas le droit. Après ça, ils disent que c'est un État le plus libre probablement des États, la Californie. Bravo. En Illinois, vous pouvez recevoir une amende si vous tentez de conduire une voiture dépourvue de volant.
0: Ah, mais comment c'est moins tu préfères ça? Oui! Yeah, boy!
1: En Russie, Roumanie, Bélorussie, si ton char est sale, tu peux avoir une contravention.
0: Hein?
1: Mais le bug, c'est que c'est le policier qui décide si le char est vraiment sale ou il est pas sale. Fait qu'il y a pas, si lui, il a pas eu assez de tickets dans sa journée, puis il veut en faire un autre de plus, il va dire que ton char est sale, puis
0: voyons
1: tu vas avoir un char sale. En Floride, si t'attaches un éléphant, mettons.
0: Parce ça se trouve à tous les coins de rue,
1: c'est
0: ça.
1: C'est ça. Si tu l'attaches à un parcomètre, OK, mettons.
0: Oui.
1: Puis que t'oublies de payer le parcomètre, ben, mettons que tu vas avoir une contravention.
0: Ben, voyons. Je peux pas croire.
1: Moi, je peux pas croire qu'il y a quelqu'un qui a amené un éléphant dans un centre-ville, il l'a attaché au parc-comètre.
0: Il a oublié de payer.
1: Ben oui, mon quel pas bon. À Chypre, c'est interdit de lever les mains. Il faut toujours que tu aies tes deux mains sur le volant.
0: Okay.
1: Fait que si tu te fais attraper en train de boire ou en train de manger, t'as une contravention automatique, puis ça a l'air que c'est ben salé. On va aller faire un tour en Australie, on achève tout ça, on conduit là-bas le coude appuyé à l'extérieur. Tu sais, on fait ça souvent.
0: Ben oui.
1: Bon, on voit ça, c'est les mains l'été, les disco. Tu sais, les gars qui se promènent avec le genre disco, là, montaient un peu puis qui mettent le coude à l'extérieur. Mais en Australie, ils peuvent pas. Puis si tu te fais attraper, ben tu payes encore une fois une contravention parce qu'il est interdit de sortir tous les membres, n'importe quel membre de ton véhicule quand il roule, évidemment. San Francisco, c'est illégal de laver sa voiture en utilisant des sous-vêtements.
0: Pour la laver ou les porter?
1: Tu peux, j'imagine que tu peux en laver en sous-vêtements, mais si tu laves ton char avec des bobettes sales, usées, ben ça marchera pas. Tu peux avoir une contravention.
0: C'est pas mon premier réflexe de prendre mes sous-vêtements, non.
1: Moi non plus. Et on va terminer avec l'Allemagne. Vous connaissez, vous l'entendez souvent, l'autoroute Autobahn.
0: Mm-hmm.
1: C'est l'autoroute là-bas. Si tu tombes en panne sur cette autoroute-là, t'as une contravention. Puis la raison, c'est que t'étais pas assez prêt à conduire sur l'autoroute.
0: Ah!
1: Donc, c'est un problème technique. T'as une contravention.
0: OK.
1: Fait que vous l'aurez appris ici à M105. On va rouler ça, nous autres, vers les infos parce qu'il est presque déjà 17h.

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8: Il est presque 5h01, allons-y avec les infos M105. Marianne, premièrement, on va jaser de la programmation estivale de Green Bay Multisport qui est maintenant connue.
9: Oui, en fait, ça a été lancé aujourd'hui par Green Bay Multisport, sa programmation estivale 2026, avec plusieurs activités pour faire bouger la population tout au long de l'été. Les inscriptions ont débuté donc aujourd'hui, tant pour les activités régulières que pour certains événements à capacité limitée. Parmi les nouveautés et les incontournables, le pickleball, le tennis parents-enfants, ainsi que la location d'équipements sportifs et d'embarcations. Fanny Geoffrion, agente aux communications chez Granby Multisport, nous parle d'une nouveauté d'ailleurs cette année.
10: On a une nouveauté cette année dans notre programmation qui est le boccia. C'est du sport adapté pour les personnes qui ont un handicap. Donc, on est vraiment content de ça. C'est un peu, ça découle là, des Jeux olympiques spéciaux qu'on a eu ici à Granby. On s'est organisé, là, on est encore en train de chercher des bénévoles d'ailleurs. Il y avait des gens qui voulaient s'impliquer dans le boccia adapté. Ça commencerait cet été au Parc du Bœuf.
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9: L'objectif est clair, encourager les citoyens à profiter des installations extérieures et à adopter un mode de vie actif pendant toute la saison. Le syndicat représentant quelque 55 000 employés de Poste Canada indique que plus de 85 % d'entre eux ont voté en faveur de cet accord de 5 ans qui prévoit une augmentation salariale de 6,5 % et de 3 % au cours des deux premières années. Poste Canada et le syndicat se sont longtemps affrontés sur les salaires et les changements structurels au sein du service postal, les travailleurs ayant organisé des piquets de grève à plusieurs reprises tout au long du processus de négociation. Dans une déclaration, le président directeur général de Poste Canada se dit satisfait du résultat et estime que le nouvel accord offre une stabilité et une voie pour rétablir la confiance dans le système postal. Et le Centre de prévention du suicide Haute-Yamaska et Brome-Missisquoi lance une toute première campagne de financement de type moitié-moitié juste à temps pour la saison estivale. Le principe est simple, on le connaît, la moitié de la cagnotte sera remise à la personne gagnante tandis que l'autre moitié servira à financer annoncer les services gratuits et les activités de sensibilisation de l'organisme. La campagne se déroule dès aujourd'hui jusqu'au 29 juin avec un tirage final prévu le 30. Voilà, pour plus de détails et d'autres nouvelles, rendez-vous à m105.ca.
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14: Bon, on va y aller justement avec les sports. Vous parlez de tennis. Roland Garros, Félix Auger-Aliassime a gagné son match. Il passe en quart de finale là-bas. Idem pour Gabriela Dabrowski et sa partenaire Louisa Stéphanie. Ça, c'est en double, bien sûr. Rencontre de presse des joueurs et de l'organisation du Canadien aujourd'hui. Vous dire que là-dedans, que le premier trio a mentionné qu'on était déçus de leur propre performance. Brendan Gallagher sait qu'il ne reviendra pas à Montréal la prochaine saison. Bien triste de ça. Patrick Laine avait le feu vert des médecins, aurait espéré être échangé, mais le Canadien en y est fait, ce qui est déçu et tout. Montembeau, de son côté, veut revenir avec l'équipe en septembre prochain, être plus fort, meilleur, donc rester avec Montréal. Kent Hughes, de son côté, a mentionné que parmi les objectifs principaux de l'été, c'est de signer Demidov, de prendre une décision concernant Kirby Dach, et il est ouvert à faire des transactions aussi. Puis les négos avec Martin Saint-Louis sont sur le point de commencer pour renouveler son contrat.
15: Pour ce soir et cette nuit, on attend 6 degrés, 30% de possibilité d'averse. Ce sera partiellement nuageux demain. Du gros soleil toute la journée avec un maximum de 20. On a présentement 19 sur la région.
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14: Aujourd'hui, c'est une tune qui nous ramène en 1981, mais la petite histoire commence avant. Avant. Donc, avant, ça a commencé en 1975. Ils ont fait des versions. Ils voulaient faire une chanson reggae avec ça. Plusieurs versions. Ils l'ont pas aimé. Ils l'ont pas mis sur l'album. 78, ils se sont dit, on va tenter de refaire l'expérience avec une autre version reggae. On l'a pas aimé. Il y a à peu près une centaine de versions qui ont été faites jusqu'à ce qu'arrive l'enregistrement de l'album en 1981. Quand l'espace de 6 heures, on règle tout ça et que ça devienne une toune rock. On écoute les Rolling Stones avec Start Me Up dans le retour M105.
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0: Zach Chico avec William Cloutier dans le retour M105. 17h16 minutes. Est-ce qu'on a toujours 20 degrés?
1: On a présentement 19 degrés.
0: Je m'implante.
1: Je m'excuse d'un degré, là.
0: Mais tu sais, quand tu regardes à long terme, par exemple.
1: Oui.
0: Mercredi, jeudi, ça n'a pas changé, ouais. 25, 27,
1: yes.
0: Avec du soleil. On va s'installer pour l'été.
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1: À mon avis, c'est sa tune qui fait le plus française. Dans les paroles, la façon de chanter, puis tout, je trouve, en tout cas, puis d'ailleurs, on va parler de Céline en France, des supplémentaires qui sont annoncés.
2: 10 concerts de plus à Paris en 2027, ça se passe entre le 8 et le 29 mai 2027, toujours à Paris, la Défense Arena, évidemment, les samedis, mercredis et vendredis. Et là, il y a quelques préventes, mais ça s'étale sur plusieurs jours, OK? Ça débute mercredi, ça se termine vendredi. Alors, mercredi, on a la prévente pour de l'artiste, donc si vous êtes inscrit déjà à la prévente pour les autres spectacles, mais vous allez pouvoir recevoir un lien pour vous inscrire à partir de mercredi. Ensuite, tous ceux qui se sont inscrits à la prévente de la billetterie de la salle, ça se fera le jeudi. Puis ensuite de ça, on en a un autre vendredi.
1: La question, est-ce qu'on pouvait s'inscrire aux trois?
2: Je pense que oui, mais en même temps, peut-être qu'ils font des bases de données puis ils trouvent
1: ouais,
2: le même courriel.
1: Vrai, Castor, là, ouais.
2: Mais c'est quand même facile de pouvoir s'inscrire.
1: Eh ben. Bon, on va parler aussi d'une autre qui va sortir un album, Charlie XCX.
2: Ouais, je vous ramène en 2024 quand elle avait sorti son album Brat Summer. Ça a été bien populaire, en tout cas, surtout auprès des jeunes. Ben là, elle a annoncé son prochain album qui s'appelle Music, Fashion et Film. Ça va sortir le 24 juillet prochain. On parle d'environ 11 chansons. Elle a sorti aussi la pochette de l'album, une photo en noir et blanc. On a le musicien John Cale qui est de Velvet Underground, le créateur de mode Marc Jacobs et le cinéaste Martin Scorsese. Donc, à ces trois-là, on résume le titre de l'album Music, Fashion and Film. Alors, c'est un des aspects du disque que je vous rappelle le 24 juillet prochain.
1: Elle vient de surprendre ses fans,
2: oui.
1: Dua Lipa.
2: Dua Lipa qui est maintenant une femme mariée. Je vous rappelle, il y avait des rumeurs comme quoi elle allait se marier avec son fiancé Callum Turner au mois de septembre en Italie. On parlait d'une grosse affaire. Finalement, surprise, ils se sont mariés hier du côté de l'hôtel de ville de Londres. C'était super petit.
1: Un petit mariage tout petit.
2: Un petit mariage tout petit. Même pas la grosse robe de mariée.
1: J'aime ça.
2: Vraiment pas. C'était les deux, évidemment, très, très beaux, très chic, mais entre famille, entre amis, très intime.
1: Merci, Lydia.
2: Plaisir.
1: À demain. Sean Paul avec Simple Plan dans deux minutes.
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0: Ouais, on se dit, Ordon, c'est probablement l'une, si ce n'est pas la toune, en tout cas, depuis le début de l'année, c'est la toune de l'année. Puis j'ai comme l'impression que d'ici la fin de l'année, ça va rester la toune de l'année aussi. I Just Might avec Bruno Mars dans le retour M105. Il est maintenant 17h, presque 30 minutes. Avant d'y aller avec les infos M105, vous rappelez qu'on est en semaine de vœux d'été chez nous à M105. Alors, ça s'adresse aux commerçants de la région, aux entrepreneurs, etc. Puis le but est de saluer votre clientèle cet été, de remercier vos employés. Mais en plus de tout ça, vous faites une bonne action parce que 10% des vœux qui sont vendus vont aller au Calax des Rivières, Haute-Yamaska, Brome. Missisquoi, ça c'est un centre d'aide et de lutte contre les agressions à caractère sexuel qui sont là pour aider, protéger, sensibiliser la population de chez nous. Alors, ça se pourrait qu'on téléphone à votre entreprise, puis si jamais vous nous entendez en jaser comme ça et puis vous vous dites, je vais en prendre des vœux, moi, ben c'est simple, vous allez faire un tour sur notre page m105.ca. Vous allez trouver un lien direct là-dessus, puis on va en profiter pour saluer la gang de gestion Marc Breton Construction, toute la gang qui ont pris leurs vœux cette année. Idem pour Émergence Stratège en management et en talent. Ça, c'est José Marcotte avec toute son équipe. Un gros merci d'avoir pris des vues. Puis on a bien hâte de vous entendre cet été sur nos ondes. Après les infos, plutôt en musique, il y a Whitney Houston qui sera en souvenir.
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0: Alors, Marianne, pour débuter ce bulletin des infos de la demi, tu nous jases d'une pétition concernant les transferts forcés de certains élèves vers d'autres écoles pour septembre.
3: Oui, effectivement, c'est une pétition qui circule actuellement pour demander au Centre de services scolaires de Val-des-Serres de revoir sa politique de transfert forcé d'élèves. Des parents s'opposent au déplacement d'enfants de l'école Le Zénith vers l'Orée-des-Cantons, prévu pour l'année prochaine. Steve Lacoste, un des parents, estime que les critères actuels, soit la distance, la fratrie, et ensuite, la stabilité devrait être révisée afin de mieux tenir compte du bien-être des élèves déjà intégrés. Et la pétition est déjà rendue à plus de 500 signatures. Et les parents ont également rencontré la direction du centre qui rappelle que ces décisions respectent les règles en place. Écoutons Carl Morissette, directeur.
4: C'est pas une bonne nouvelle quand des parents reçoivent la lettre que leur enfant va être transféré et eux remettant en question les critères qu'on utilise, qui sont les critères prévus à la loi sur l'instruction publique et qui ont été étoffés au fil des années dans notre politique là, après de nombreuses mises à jour. Il n'y aura jamais de critères parfaits et c'est sûr que le jour où on change l'ordre des critères, ben c'est d'autres parents qui nécessairement auront des revendications.
3: Le dossier a été transmis au bureau des ministres Isabelle Charest et François Bonnardel, alors que la question des transferts scolaires demeure un enjeu récurrent au Québec. La Banque alimentaire Canada affirme que l'assurance emploi canadienne ne convient plus à la main-d'œuvre actuelle qui évolue constamment. Dans son plus récent bulletin sur la pauvreté, l'organisme indique que le marché du travail s'est orienté vers le travail à temps partiel, temporaire et contractuel. L'organisation ajoute que l'assurance emploi ne s'adresse qu'à une main-d'œuvre de plus en plus réduite qui occupe un emploi stable à temps plein chez un seul employeur. Et la carte proximité fait son entrée dans les marchés publics de Lac-Brome, de Sutton et de Fredericksburg, une collaboration qui vise à offrir une solution concrète à l'insécurité alimentaire tout en encourageant les producteurs agricoles locaux. Le programme Carte Proximité permet à des ménages dans le besoin de se procurer des aliments frais, sains et locaux grâce à une carte prépayée. Chaque mois, un montant modulé selon la taille du ménage est déposé sur les cartes en circulation. Voilà, pour plus de détails et d'autres nouvelles, rendez-vous à m105.ca.
0: Merci beaucoup et bravo pour l'initiative de cette carte.
3: Ben oui.
0: Sérieusement, c'est des nouvelles qu'on aime, ça.
3: Totalement.
0: Qui font du bien pour la collectivité. On va parler de tennis. Alors, Roland Garros, Félix Auger-Aliassime passe en quart de finale. C'est une première pour lui dans ce tournoi. Gabriela Dabrowski, l'autre seule Canadienne toujours en action avec sa partenaire Louisa Stéphanie, ont gagné elle aussi en double. Il y avait rencontre du Canadien aujourd'hui, des joueurs, mais aussi de l'organisation concernant la direction. On veut signer à long terme Demi Dob, ça fait partie des priorités cet été. On devrait prendre une décision aussi concernant Kirby Dack. On lui offre une offre qualificative ou on le laisse aller. On est ouvert à faire des transactions pendant l'été aussi, puis on est sur le point de commencer des négos avec Martin Saint-Louis plutôt. Et concernant les joueurs, ben Brendan Gallagher a annoncé officiellement qu'il ne resterait pas avec le Canadien, puis c'était rempli d'émotions son témoignage. C'est triste à voir.
3: Ouais.
0: Moi, j'espérais que ce gars-là finisse sa carrière avec le CH, mais bon, les rumeurs l'enverraient dans son patelin, c'est-à-dire à Vancouver, à suivre là-dessus. On a actuellement 19 degrés.
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0: Fou n'importe où, c'est Daniel Bélanger dans le retour, 17h43 minutes. On a toujours 19 en passant au thermomètre de la Haute-Yamaska et de Brome-Missisquoi pour ce soir, cette nuit. Pas très chaud encore, hein? Minimum de 6 avec des nuages. Demain, c'est bien, 20 degrés avec du soleil. Si on regarde à plus long terme, c'est encore mieux. Mercredi, 25 degrés, plein soleil. Jeudi, gros soleil encore, maximum de 27. Puis on va même plus loin vendredi avec un maximum de 26 degrés. 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
8: Ici Marianne Roy et voici les infos M105. Granby Multisport lance officiellement sa programmation estivale avec plusieurs activités pour faire bouger la population tout au long de l'été. Les inscriptions ont débuté aujourd'hui tant pour les activités régulières que pour certains événements à capacité limitée. Parmi les nouveautés et les incontournables, le pickleball, le tennis parents-enfants, ainsi que la location d'équipements sportifs et d'embarcations. L'objectif est clair, encourager les citoyens à profiter des installations extérieures et à adopter un mode de vie actif pendant la saison. Plusieurs organisations de santé demandent au gouvernement fédéral à réduire la consommation de nicotine chez les Canadiens à moins de 5 % de la population d'ici 2045. Un précédent objectif national fixé en 2016 visait à réduire le taux global de tabagisme à moins de 5 % d'ici 2035. Le directeur général d'Action sur le tabagisme et la santé a souligné que la consommation de nicotine a augmenté de manière exponentielle chez les Canadiens âgés de 25 ans et moins, ce qu'il qualifie de préoccupation majeure. Et le service de police de Granby s'associe au restaurant Saint-Hubert pour inviter la population à participer aux journées bénéfices S'engager pour une bonne cause les 10 et 11 juin prochains. Lors de ces deux jours, 2 $ par repas sera vendu, que ce soit autant pour la salle à manger, la livraison ou pour emporter. Et ces 2 $ seront versés à 3 organismes de la région, soit la Fondation du Centre hospitalier de Granby, l'Auberge Sous-Montois et la Fondation Louis-Philippe Janvier. Voilà, pour plus de détails et d'autres nouvelles, rendez-vous à M105.ca.
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10: Ouais, ben c'est somme toute une belle fin de journée. C'est toujours confortable à cette heure-ci. Alors, on se la coule douce, peut-être sur le patio, je sais pas, moi. En tout cas, chose certaine, on a de la bonne musique pour vous tenir compagnie. Dans les deux prochaines heures, on est parti pour cette première soirée M105 de la semaine, avec entre autres David Guetta, Teddy Swims, Tones and I, tantôt, leur tune Gone, Gone, Gone. Charlotte Cardin viendra faire son tour, aussi sa plus récente, The Way We Touch, Blue Jeans Bleu. Genre de tune qui fit, entre autres, cette semaine plus tard, alors qu'on aura des 28 degrés par feu de grill. Et on commence ça tout de suite avec So Easy, place à Olivia Dean.

0: Avant d'y aller avec d'autres bonnes chansons, comme par exemple Shaboozy sort A Bar Song tantôt, Lewis Capaldi sera aussi avec Before You Go, vous rappelez que la classique BMP, elle est lancée. C'est pour aider la fondation de l'hôpital Bromissisquoi Perkins. Elle a lieu mercredi de la semaine prochaine, le 10 juin. C'est au club de golf de Cowansville. Alors, pendant cette classique, vous avez le choix de deux activités. Soit le golf, soit le vélo. Ce sera suivi d'un 5 à 7 avec un bon souper 4 services en camp silencieux. Puis évidemment, l'argent recueilli soutient le réaménagement de l'imagerie médicale à l'hôpital BMP. Les billets sont disponibles sur leur site internet fondationbmp.ca. Je répète, le fondationbmp.ca. Allez les chercher, vos billets. Invitation de M105.
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10: Ici Marianne Roy et voici les infos m105. Le Centre de prévention du suicide de Haute-Yamaska et Brome-Missisquoi lance une toute première campagne de financement de type moitié-moitié juste à temps pour la saison estivale. Le principe est simple, la moitié de la cagnotte sera remise à la personne gagnante, tandis que l'autre moitié servira à financer les services gratuits et les activités de sensibilisation de l'organisme. La campagne se déroule du 1er au 29 juin avec un tirage final prévu le 30. Banque alimentaire Canada affirme que l'assurance emploi canadienne ne convient plus à la main-d'œuvre actuelle qui évolue constamment. Dans son plus récent bulletin sur la pauvreté, l'organisme indique que le marché du travail s'est orienté vers le travail à temps partiel, temporaire et contractuel. L'organisation ajoute que l'assurance emploi ne s'adresse qu'à une main-d'œuvre de plus en plus réduite qui occupe un emploi stable à temps plein chez un seul employeur. Et un service gratuit de déchiquetage sécurisé de documents sera offert à Cowansville samedi le 6 juin. L'activité permet aux citoyens de se départir de leurs documents confidentiels de façon responsable et sécuritaire. Les participants peuvent se présenter à l'hôtel de ville avec leurs documents entre 9h et midi. Et bien sûr, le service est réservé aux résidents de Cowansville. Voilà, pour plus de détails et d'autres nouvelles, rendez-vous à m105.ca.
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0: Cette semaine, l'équipe des ventes de M105 sont dans l'opération Vœux d'été. Le but de tout ça, c'est de vous permettre, si vous avez une entreprise, de saluer votre clientèle cet été. De remercier vos employés aussi. Et pour chaque campagne vendue, il y a 10 % qui sera remis au Calax des rivières Otiamaska, Brome-Missisquoi. Ça, c'est un centre d'aide et de lutte contre les agressions à caractère sexuel. Pour des gens de chez nous, les services sont offerts à du monde de chez nous. Alors, si le téléphone sonne ou si ça vous tente de prendre aussi, bien sûr, une campagne, vous pouvez nous contacter en visitant le m105.ca. Sinon, ben, on vous remercie de votre générosité. C'est le cas de la belle gang du garage G&G Gagné.S à Roxton Pond. Aussi, toute l'équipe qui sont maintenant dans leur nouvel édifice sur la rue Dufferin. Les gens depuis Charles Caron, un gros merci d'avoir pris des vœux. On a bien hâte d'entendre vos spots, vos messages publicitaires pendant la saison estivale. En musique maintenant, Sarah Dufour et la prochaine. Dua Lipa avec Pierre Demers aussi. Ils seront des Walls, Clay and Friends et encore plus.
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0: Et voilà, on vient de terminer. Ça a été bien le fun de vous tenir compagnie. Et là, ben, on se donne un autre rendez-vous. Ça va se passer demain, à partir de 4, avec Florence, avec Lydia, puis moi-même, Marlon, dans le retour M105. Je vous souhaite la plus mémorable des fins de journée. La soirée aussi, finalement, parce qu'on est rendu le soir. Bref, on est ensemble demain, à partir de 4. Bye!
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6: Ici Marianne Roy et voici les infos M105. Granby Multisport lance officiellement sa programmation estivale avec plusieurs activités pour faire bouger la population tout au long de l'été. Les inscriptions ont débuté aujourd'hui tant pour les activités régulières que pour certains événements à capacité limitée. Parmi les nouveautés et les incontournables, le pickleball, le tennis parents-enfants, ainsi que la location d'équipements sportifs et d'embarcations. L'objectif est clair, encourager les citoyens à profiter des installations extérieures et à adopter un mode de vie actif pendant la saison. Plusieurs organisations de santé demandent au gouvernement fédéral à réduire la consommation de nicotine chez les Canadiens à moins de 5 % de la population d'ici 2045. Un précédent objectif national fixé en 2016 visait à réduire le taux global de tabagisme à moins de 5 % d'ici 2035. Le directeur général d'Action sur le tabagisme et la santé a souligné que la consommation de nicotine a augmenté de manière exponentielle chez les Canadiens âgés de 25 ans et moins, ce qu'il qualifie de préoccupation majeure. Et le service de police de Granby s'associe au restaurant Saint-Hubert pour inviter la population à participer aux journées bénéfices S'engager pour une bonne cause les 10 et 11 juin prochains. Lors de ces 2 jours, 2 $ par repas sera vendu, que ce soit autant pour la salle à manger, la livraison ou pour emporter. Et ces 2 $ seront versés à 3 organismes de la région, soit la Fondation du Centre hospitalier de Granby, l'Auberge Sous-Montois et la Fondation Louis-Philippe Janvier. Voilà, pour plus de détails et d'autres nouvelles, rendez-vous à m105.ca.